anciens, car ils ne se lavent pas les mains quand ils prennent leur repas. Il leur répondit, « Et vous, pourquoi transgressez-vous le commandement de Dieu au profit de votre tradition ? Car Dieu a dit, « Honore ton père et ta mère, et celui qui maudira son père ou sa mère sera puni de mort. » Mais vous, vous dites, « Celui qui dira à son père ou à sa mère, « Ce dont j'aurais pu t'assister est une offrande à Dieu », n'est pas tenu d'honorer son père ou sa mère. Vous annulez ainsi la parole de Dieu au profit de votre tradition. Hypocrite, Isaïe a bien prophétisé sur vous quand il a dit, « Ce peuple m'honore des lèvres, mais son cœur est éloigné de moi. C'est en vain qu'il m'honore en enseignant des préceptes qui sont des commandements d'hommes. » Ayant appelé à lui la foule, il lui dit, « Écoutez et comprenez. Ce n'est pas ce qui entre dans la bouche qui souille l'homme, mais ce qui sort de la bouche, c'est ce qui souille l'homme. » Alors ses disciples s'approchèrent et lui dirent, « Sais-tu que les pharisiens ont été scandalisés des paroles qu'ils ont entendues ?» Il répondit, « Toute plante que n'a pas plantée mon Père céleste sera déracinée. Laissez-les, ce sont des aveugles qui conduisent des aveugles. Si un aveugle conduit un aveugle, ils tomberont tous deux dans une fosse. » Pierre, prenant la parole, lui dit, « Explique-nous cette parabole. » Et Jésus lui dit, « Vous aussi, êtes-vous encore sans intelligence? Ne comprenez-vous pas que tout ce qui entre dans la bouche va dans le ventre, puis est rejeté dans les lieux secrets? Mais ce qui sort de la bouche vient du cœur, et c'est ce qui souille l'homme. Car c'est du cœur que viennent les mauvaises pensées, les meurtres, les adultères, les impudicités, les vols, les faux témoignages, les calomnies. Voilà les choses qui souillent l'homme. Mais manger sans s'être lavé les mains, cela ne souille point l'homme. » Jésus, étant parti de là, se retira dans le territoire de Tyr et de Sidon. Et voici une femme cananéenne, qui venait de ces contrées, lui cria, « Aie pitié de moi, Seigneur, fils de David, ma fille est cruellement tourmentée par le démon. » Il ne lui répondit pas un mot, et ses disciples s'approchèrent et lui dirent avec instance, « Renvoie-la, car elle crie derrière nous. » Il répondit, « Je n'ai été envoyé qu'aux brebis perdues de la maison d'Israël. » Mais elle vint se prosterner devant lui, disant, « Seigneur, secours-moi. » Il répondit, « Il n'est pas bien de prendre le pain des enfants et de le jeter aux petits chiens. » « Oui, Seigneur, dit-elle, mais le petit chien mange les miettes qui tombent de la table de leur maître. » Alors Jésus lui dit, « Femme, ta foi est grande, qu'il te soit fait comme tu veux. » Et à l'heure même sa fille fut guérie. Jésus quitta ces lieux et vint près de la mer de Galilée. Étant monté sur la montagne, il s'y assit. Alors s'approcha de lui une grande foule, ayant avec elle des boiteux, des aveugles, des muets, des estropiés et beaucoup d'autres malades. On les mit à ses pieds et il les guérit. En sorte que la foule était dans l'admiration de voir que les muets parlaient, que les estropiés étaient guéris, que les boiteux marchaient, que les aveugles voyaient, et elle glorifiait le Dieu d'Israël. Jésus, ayant appelé ses disciples, dit, « Je suis ému de compassion pour cette foule, car voilà 3 jours qu'ils sont près de moi, et ils n'ont rien à manger. Je ne veux pas les renvoyer à jeun, de peur que les forces ne leur manquent en chemin. » Les disciples lui dirent, « Comment nous procurer dans ce lieu désert assez de pain pour rassasier une si grande foule ?» Jésus leur demanda, « Combien avez-vous de pain ?»« 7, répondirent-ils, « et quelques petits poissons. » Alors il fit asseoir la foule par terre, prit les 7 pains et les poissons, et après avoir rendu grâce, il les rompit, il les donna à ses disciples, qui les distribuèrent à la foule. Tous mangèrent et furent rassasiés, et l'on emporta 7 corbeilles pleines des morceaux qui restaient. Ceux qui avaient mangé étaient 4000 hommes, sans les femmes et les enfants. Ensuite, il renvoya la foule, monta dans la barque et se rendit dans la contrée de Magadan. Évangile selon Matthieu, chapitre 16. Les pharisiens et les sadducéens abordèrent Jésus et, pour l'éprouver, lui demandèrent de leur faire voir un signe venant du ciel.
Jésus leur répondit, « Le soir, vous dites, il fera beau, car le ciel est rouge. Et le matin, il y aura de l'orage aujourd'hui, car le ciel est d'un rouge sombre. Vous savez discerner l'aspect du ciel, et vous ne pouvez discerner les signes des temps. Une génération méchante et adultère demande un miracle, et il ne lui sera donné d'autre miracle que celui de Jonas. » Puis il les quitta et s'en alla. Les disciples, en passant à l'autre bord, avaient oublié de prendre des pains. Jésus leur dit, « Gardez-vous avec soin du levain des pharisiens et des sadducéens. » Les disciples raisonnaient en eux-mêmes et disaient, « C'est parce que nous n'avons pas pris de pain. » Jésus, l'ayant connu, dit, « Pourquoi raisonnez-vous en vous-mêmes, gens de peu de foi, sur ce que vous n'avez pas pris de pain ? Êtes-vous encore sans intelligence ? Et ne vous rappelez-vous plus les 5 pains des 5 000 hommes ? Et combien de paniers vous avez emportés ? Ni les 7 pains des 4 000 hommes, et combien de corbeilles vous avez emportées ? Comment ? Ne comprenez-vous pas que ce n'est pas au sujet de pain que je vous ai parlé ? Gardez-vous du levain des pharisiens et des sadducéens. » Alors ils comprirent que ce n'était pas du levain du pain qu'il avait dit de se garder, mais de l'enseignement des pharisiens et des sadducéens. Jésus, étant arrivé dans les territoires de Césarée et de Philippe, demanda à ses disciples, « Qui dit-on que je suis, moi, le Fils de l'homme ?» Ils répondirent, « Les uns disent que tu es Jean-Baptiste, les autres Élie, les autres Jérémie ou l'un des prophètes. Et vous, leur dit-il, qui dites-vous que je suis ?» Simon-Pierre répondit, « Tu es le Christ, le Fils du Dieu vivant. » Jésus, reprenant la parole, lui dit, « Tu es heureux, Simon, fils de Jonas, car ce ne sont pas la chair et le sang qui t'ont révélé cela, mais c'est mon Père qui est dans les cieux. Et moi je te dis que tu es Pierre, et que sur cette pierre je bâtirai mon Église, et que les portes du séjour des morts ne prévaudront point contre elle. Je te donnerai les clés du royaume des cieux. Ce que tu liras sur la terre sera lié dans les cieux, et ce que tu déliras sur la terre sera délié dans les cieux. » Alors il recommanda aux disciples de ne dire à personne qu'il était le Christ. Dès lors Jésus commença à faire connaître à ses disciples qu'il fallait qu'il allât à Jérusalem, qu'il souffrit beaucoup de la part des anciens, des principaux sacrificateurs et des scribes, qu'il fut mis à mort et qu'il ressuscita le 3e jour. Pierre, l'ayant pris à part, se mit à le reprendre et dit, « À Dieu ne plaise, Seigneur, cela ne t'arrivera pas. » Mais Jésus, se retournant, dit, « Arrière de moi, Satan, tu mets en scandale, car tes pensées ne sont pas les pensées de Dieu, mais celles des hommes. » Alors Jésus dit à ses disciples, « Si quelqu'un veut venir après moi, qu'il renonce à lui-même, qu'il se charge de sa croix, et qu'il me suive. Car celui qui voudra sauver sa vie la perdra, mais celui qui la perdra à cause de moi la trouvera. Et que servirait-il à un homme de gagner tout le monde s'il perdait son âme? Ou que donnerait-il à un homme en échange de son âme? Car le Fils de l'homme doit venir dans la gloire de son Père, avec ses anges, et alors il rendra à chacun selon ses œuvres. Je vous le dis en vérité, quelques-uns de ceux qui sont ici ne mourront point, qu'ils n'aient vu le Fils de l'homme venir dans son règne. » Évangile selon Matthieu, chapitre 17. 6 jours après, Jésus prit avec lui Pierre, Jacques et Jean son frère, et il les conduit à l'écart sur une haute montagne. Il fut transfiguré devant eux. Son visage resplendit comme le soleil, et ses vêtements devinrent blancs comme la lumière. Et voici Moïse et Élie leur apparurent, s'entretenant avec lui. Pierre, prenant la parole, dit à Jésus, « Seigneur, il est bon que nous soyons ici. Si tu le veux, je dresserai ici 3 tentes, une pour toi, une pour Moïse et une pour Élie. » Comme il parlait encore, une nuée lumineuse les couvrit, et voici, une voix fit entendre de la nuée ses paroles. « Celui-ci est mon Fils bien-aimé, en qui j'ai mis toute mon affection. Écoutez-le. »
Lorsqu'ils entendirent cette voix, les disciples tombèrent sur leur face et furent saisis d'une grande frayeur. Mais Jésus s'approchant, les toucha et dit, « Levez-vous et n'ayez pas peur. » Ils levèrent les yeux et ne virent que Jésus seul. Comme ils descendaient de la montagne, Jésus leur donna cet ordre, « Ne parlez à personne de cette vision, jusqu'à ce que le Fils de l'homme soit ressuscité des morts. » Les disciples lui firent cette question, « Pourquoi donc les scribes disent-ils qu'Élie doit venir premièrement ?» Il répondit, « Il est vrai qu'Élie doit venir et rétablir toutes choses, mais je vous dis qu'Élie est déjà venu, et ils ne l'ont pas reconnu, et qu'ils l'ont traité comme ils l'ont voulu. De même le Fils de l'homme souffrira de leur part. » Les disciples comprirent alors qu'il leur parlait de Jean-Baptiste. Lorsqu'ils furent arrivés près de la foule, un homme vint se jeter à genoux devant Jésus et dit, « Seigneur, aie pitié de mon fils qui est lunatique et qui souffre cruellement. Il tombe souvent dans le feu et souvent dans l'eau. Je l'ai amené à tes disciples et ils n'ont pu le guérir. » « Race incrédule et perverse, répondit Jésus, « jusqu'à quand serai-je avec vous? Jusqu'à quand vous supporterai-je? Amenez-le-moi ici. » Jésus parla sévèrement au démon qui sortit de lui, et l'enfant fut guéri à l'heure même. Alors les disciples s'approchèrent de Jésus et lui dirent en particulier, « Pourquoi n'avons-nous pas pu chasser ce démon ?»« C'est à cause de votre incrédulité, leur dit Jésus. Je vous le dis en vérité, si vous aviez de la foi comme un grain de sénevé, vous diriez à cette montagne, « Transporte-toi d'ici là », et elle se transporterait. Rien ne vous serait impossible. Mais cette sorte de démon ne sort que par la prière et par le jeûne. Pendant qu'ils parcouraient la Galilée, Jésus leur dit, « Le Fils de l'homme doit être livré entre les mains des hommes. Ils le feront mourir, et le troisième jour il ressuscitera. » Ils furent profondément attristés. Lorsqu'ils arrivèrent à Capernaum, ceux qui percevaient les deux drachmes s'adressèrent à Pierre et lui dirent, « Votre maître ne paie-t-il pas les deux drachmes ?»« Oui, dit-il. » Et quand il fut rentré dans la maison, Jésus le prévint et dit, « Que t'en semble, Simon? Les rois de la terre, de qui perçoivent-ils des tributs ou des impôts? De leurs fils ou des étrangers ?» Il lui dit, « Des étrangers. » Et Jésus lui répondit, « Les fils en sont donc exempts. Mais, pour ne pas les scandaliser, va à la mer, jette l'hameçon et tire le premier poisson qui viendra. Ouvre-lui la bouche, et tu trouveras un statère. Prends-le et donne-le pour moi et pour toi. » Évangile selon Matthieu, chapitre 18. En ce moment, les disciples s'approchèrent de Jésus et dirent, « Qui donc est le plus grand dans le royaume des cieux ?» Jésus, ayant appelé un petit enfant, le plaça au milieu d'eux et dit, « Je vous le dis en vérité, si vous ne vous convertissez et si vous ne devenez comme les petits enfants, vous n'entrerez pas dans le royaume des cieux. C'est pourquoi quiconque se rendra humble comme ce petit enfant sera le plus grand dans le royaume des cieux. Et quiconque reçoit en mon nom un petit enfant comme celui-ci, me reçoit moi-même. Mais si quelqu'un scandalisait un de ces petits qui croient en moi, il vaudrait mieux pour lui qu'on suspendît à son cou une meule de moulin et qu'on le jetât au fond de la mer. Malheur au monde à cause des scandales, car il est nécessaire qu'il arrive des scandales, mais malheur à l'homme par qui le scandale arrive. Si ta main ou ton pied est pour toi une occasion de chute, coupe-les et jette-les loin de toi. Mieux vaut pour toi entrer dans la vie boiteux ou manchot que d'avoir deux pieds ou deux mains et d'être jeté dans le feu éternel. Et si ton œil est pour toi une occasion de chute, arrache-le et jette-le loin de toi. Mieux vaut pour toi entrer dans la vie n'ayant qu'un œil que d'avoir deux yeux et d'être jeté dans le feu de la géhenne. Gardez-vous de mépriser un de ces petits, car je vous dis que leurs anges dans les cieux voient continuellement la face de mon Père qui est dans les cieux. Car le Fils de l'homme est venu sauver ce qui était perdu. Que vous en semble, si un homme a 100 brebis, et que l'une d'entre elles s'égare,
Ne laisse-t-il pas les 99 autres sur les montagnes pour aller chercher celle qui s'est égarée? Et s'il la retrouve, je vous le dis en vérité, elle lui cause plus de joie que les 99 qui ne se sont pas égarés. De même, ce n'est pas la volonté de votre Père qui est dans les cieux qu'il se perde un seul de ses petits. Si ton frère a péché, va et reprends-le entre toi et lui seul. S'il t'écoute, tu as gagné ton frère. Mais s'il ne t'écoute pas, prends avec toi une ou deux personnes, afin que toute l'affaire se règle sur la déclaration de deux ou trois témoins. S'il refuse de les écouter, dis-le à l'Église. Et s'il refuse aussi d'écouter l'Église, qu'il soit pour toi comme un païen et un publicain. Je vous le dis en vérité, tout ce que vous lirez sur la terre sera lié dans le ciel, et tout ce que vous délirez sur la terre sera délié dans le ciel. Je vous dis encore que si deux d'entre vous s'accordent sur la terre pour demander une chose quelconque, elle leur sera accordée par mon Père qui est dans les cieux. Car là où deux ou trois sont assemblés en mon nom, je suis au milieu d'eux. Alors Pierre s'approcha de lui et dit, « Seigneur, combien de fois pardonnerai-je à mon frère lorsqu'il péchera contre moi? Sera-ce jusqu'à sept fois ?» Jésus lui dit, « Je ne te dis pas jusqu'à sept fois, mais jusqu'à septante fois sept fois. » C'est pourquoi le royaume des cieux est semblable à un roi qui voulut faire rendre compte à ses serviteurs. Quand il se mit à compter, on lui en amena un qui devait 10 000 talents. Comme il n'avait pas de quoi payer, son maître ordonna qu'il fût vendu, lui, sa femme, ses enfants, et tout ce qu'il avait, et que la dette fût acquittée. Le serviteur, se jetant à terre, se prosterna devant lui et dit, « Seigneur, aie patience envers moi, et je te payerai tout. » Ému de compassion, le maître de ce serviteur le laissa aller, et lui remit la dette. Après qu'il fut sorti, ce serviteur rencontra un de ses compagnons, qui lui devait 100 deniers. Il le saisit et l'étranglait en disant, « Paie ce que tu dois. » Son compagnon, se jetant à terre, le suppliait, disant, « Aie patience envers moi, et je te paierai. » Mais l'autre ne voulut pas, et il alla le jeter en prison, jusqu'à ce qu'il ait payé ce qu'il devait. Ses compagnons, ayant vu ce qui était arrivé, furent profondément attristés, et ils allaient raconter à leur maître tout ce qui s'était passé. Alors le maître fit appeler ce serviteur et lui dit, « Méchant serviteur, je t'avais remis en entier ta dette parce que tu m'avais supplié. Ne devais-tu pas aussi avoir pitié de ton compagnon, comme j'ai eu pitié de toi ?» Et son maître, irrité, le livra au bourreau, jusqu'à ce qu'il eût payé tout ce qu'il devait. C'est ainsi que mon Père céleste vous traitera, si chacun de vous ne pardonne à son frère de tout son cœur. Évangile selon Matthieu, chapitre 19. Lorsque Jésus eut achevé ses discours, il quitta la Galilée et alla dans le territoire de la Judée, au-delà du Jourdain. Une grande foule le suivit, et là il guérit les malades. Les pharisiens l'abordèrent et dirent pour l'éprouver, « Est-il permis à un homme de répudier sa femme pour un motif quelconque ?» Il répondit, « N'avez-vous pas lu que le Créateur, au commencement, fit l'homme et la femme, et qu'il dit, « C'est pourquoi l'homme quittera son père et sa mère, et s'attachera à sa femme, et les deux deviendront une seule chair ?» Ainsi, ils ne sont plus deux, mais ils sont une seule chair. Que l'homme, donc, ne sépare pas ce que Dieu a joint. Pourquoi donc, lui dirent-ils, Moïse a-t-il prescrit de donner à la femme une lettre de divorce et de la répudier ? Il leur répondit, « C'est à cause de la dureté de votre cœur que Moïse vous a permis de répudier vos femmes. Au commencement, il n'en était pas ainsi. Mais je vous dis que celui qui répudie sa femme, sauf pour infidélité, et qui en épouse une autre, commet un adultère. » Ses disciples lui dirent, « Si telle est la condition de l'homme à l'égard de la femme, il n'est pas avantageux de se marier. » Il leur répondit, tous ne comprennent pas cette parole, mais seulement à ceux à qui cela est donné. Car il y a des eunuques qui le sont dès le ventre de leur mère. Il y en a qui le sont
devenus par les hommes, et il y en a qui sont rendus tels eux-mêmes à cause du royaume des cieux. Que celui qui peut comprendre, comprenne. Alors on lui amena des petits enfants, afin qu'il leur imposât les mains et pria pour eux. Mais les disciples les repoussèrent. Et Jésus dit, « Laissez les petits enfants, et ne les empêchez pas de venir à moi, car le royaume des cieux est pour ceux qui leur ressemblent. » Il leur imposa les mains, et il partit de là. Et voici un homme s'approcha, et dit à Jésus, « Maître, que dois-je faire de bon pour avoir la vie éternelle ?» Il lui répondit, « Pourquoi m'interroges-tu sur ce qui est bon ? Un seul est bon. Si tu veux entrer dans la vie, observe les commandements. Lesquels ? Lui dit-il. Jésus répondit, « Tu ne tueras point, tu ne commettras point d'adultère, tu ne déroberas point, tu ne diras point de faux témoignages. Honore ton père et ta mère, et tu aimeras ton prochain comme toi-même. » Le jeune homme lui dit, « J'ai observé toutes ces choses. Que me manque-t-il encore ? » Jésus lui dit, « Si tu veux être parfait, va, vends ce que tu possèdes, donne-le aux pauvres, et tu auras un trésor dans le ciel. Puis viens et suis-moi. » Après avoir entendu ces paroles, le jeune homme s'en alla tout triste, car il avait de grands biens. Jésus dit à ses disciples, « Je vous le dis en vérité, un riche entrera difficilement dans le royaume des cieux. Je vous le dis encore, il est plus facile à un chameau de passer par le trou d'une aiguille qu'à un riche de rentrer dans le royaume de Dieu. » Les disciples, ayant entendu cela, furent très étonnés et dirent, « Qui peut donc être sauvé ?» Jésus les regarda et leur dit, « Aux hommes cela est impossible, mais à Dieu tout est possible. » Pierre, prenant alors la parole, lui dit, « Voici, nous avons tout quitté et nous t'avons suivi. Qu'en sera-t-il pour nous ?» Jésus leur répondit, « Je vous le dis en vérité, quand le Fils de l'homme, au renouvellement de toutes choses, sera assis sur le trône de sa gloire, vous qui m'avez suivi, vous serez de même assis sur 12 trônes, et vous jugerez les 12 tribus d'Israël. Et quiconque aura quitté à cause de mon nom, ses frères ou ses sœurs, ou son père ou sa mère ou sa femme ou ses enfants, ou ses terres ou ses maisons, recevra le centuple, héritera de la vie éternelle. Plusieurs des premiers seront les derniers, et plusieurs des derniers seront les premiers. » Évangile selon Matthieu, chapitre 20. Car le royaume des cieux est semblable à un maître de maison qui sortit dès le matin afin de louer des ouvriers pour sa vigne. Il convint avec eux d'un denier par jour et les envoya à sa vigne. Ils sortirent vers la troisième heure, et il en vit d'autres qui étaient sur la place à ne rien faire. Il leur dit, « Allez aussi à ma vigne, et je vous donnerai ce qui sera raisonnable. » Et ils y allèrent. Il sortit de nouveau vers la sixième heure, et vers la neuvième, et il fit de même. Étant sorti vers la onzième heure, il en trouva d'autres qui étaient sur la place, et il leur dit, « Pourquoi vous tenez-vous ici toute la journée sans rien faire ?» Ils lui répondirent, « C'est que personne ne nous a loués. » »« Allez aussi à ma vigne, » leur dit-il. Quand le soir fut venu, le maître de la vigne dit à son intendant, « Appelle les ouvriers, et paie-leur leur salaire, en allant des derniers aux premiers. » Ceux de la onzième heure vinrent et reçurent chacun un denier. Les premiers vinrent ensuite, croyant recevoir davantage, mais ils reçurent aussi chacun un denier. En le recevant, ils murmurèrent contre le maître de la maison et dirent, « Ces derniers n'ont travaillé qu'une heure, et tu les traites à l'égal de nous, qui avons supporté la fatigue du jour et la chaleur. » Il répondit à l'un d'eux, « Mon ami, je ne te fais pas tort. N'es-tu pas convenu avec moi d'un denier ? Prends ce qui te revient et va-t'en. Je veux donner à ce dernier autant qu'à toi. Ne m'est-il pas permis de faire de mon bien ce que je veux ? Ou vois-tu de mauvais œil que je sois bon ? Ainsi, les derniers seront les premiers, et les premiers seront les derniers. » Pendant que Jésus montait à Jérusalem, il prit à part les 12 disciples, et il leur dit en chemin, « Voici, nous montons à Jérusalem, et le Fils de l'homme sera livré
aux principaux sacrificateurs et aux scribes. Ils le condamneront à mort, et ils le livreront aux païens, pour qu'ils se moquent de lui, le battent de verge et le crucifient. Et le troisième jour, il ressuscitera. » Alors la mère des fils de Zébédée s'approcha de Jésus avec ses fils et se prosterna pour lui faire une demande. Il lui dit, « Que veux-tu ? » « Ordonne, lui dit-elle, que mes deux fils que voici soient assis dans ton royaume, l'un à ta droite et l'autre à ta gauche. » Jésus répondit, « Vous ne savez ce que vous demandez. Pouvez-vous boire la coupe que je dois boire ? » ?»« Nous le pouvons, dirent-ils. » Et il leur répondit, « Il est vrai que vous boirez ma coupe, mais pour ce qui est d'être assis à ma droite et à ma gauche, cela ne dépend pas de moi, et ne sera donné qu'à ceux à qui mon Père l'a réservé. » Les dix, ayant entendu cela, furent indignés contre les deux frères. Jésus les appela et dit, « Vous savez que les chefs des nations les tyrannisent, et que les grands les asservissent. Il n'en sera pas de même au milieu de vous. Mais quiconque veut être grand parmi vous, qu'il soit votre serviteur. Et quiconque veut être le premier parmi vous, qu'il soit votre esclave. » C'est ainsi que le Fils de l'homme est venu, non pour être servi, mais pour servir et donner sa vie comme la rançon de plusieurs. Lorsqu'ils sortirent de Jéricho, une grande foule suivit Jésus. Et voici deux aveugles, assis au bord du chemin, entendirent que Jésus passait et crièrent, « Aie pitié de nous, Seigneur, fils de David !» La foule les reprenait pour les faire taire, mais ils crièrent plus fort, « Aie pitié de nous, Seigneur, fils de David !» Jésus s'arrêta, les appela et dit, « Que voulez-vous que je vous fasse ?» Ils lui dirent, « Seigneur, que nos yeux s'ouvrent !» Ému de compassion, Jésus toucha leurs yeux, et aussitôt ils recouvrèrent la vue et le suivirent. Évangile selon Matthieu, chapitre 21. Lorsqu'ils approchèrent de Jérusalem et qu'ils furent arrivés à Bethphagée, vers la montagne des Oliviers, Jésus envoya deux disciples en leur disant, « Allez au village qui est devant vous. Vous trouverez aussitôt une ânesse attachée et un ânon avec elle. Détachez-les et amenez-les-moi. Si quelqu'un vous dit quelque chose, vous répondrez, « Le Seigneur en a besoin. » Et à l'instant, il les laissera aller. Or ceci arriva afin que s'accomplisse ce qui avait été annoncé par le prophète. Dites à la fille de Sion, « Voici ton roi vient à toi, plein de douceur et monté sur un âne, sur un ânon, le petit d'une ânesse. » Les disciples allèrent et firent ce que Jésus leur avait ordonné. Ils amenèrent l'ânesse et l'ânon, mirent sur eux leurs vêtements et le firent asseoir dessus. La plupart des gens de la foule étendirent leurs vêtements sur le chemin, d'autres coupèrent des branches d'arbres et en jonchèrent la route. Ceux qui précédaient et ceux qui suivaient Jésus criaient, « Hosanna au fils de David, béni soit celui qui vient au nom du Seigneur, Hosanna dans les lieux très hauts. » Lorsqu'il entra dans Jérusalem, toute la ville fut émue, et l'on disait, « Qui est celui-ci ? » La foule répondait, « C'est Jésus le prophète, de Nazareth en Galilée. » Jésus entra dans le temple de Dieu. Il chassa tous ceux qui vendaient et qui achetait dans le temple. Il renversa les tables des changeurs et les sièges des vendeurs de pigeons. Et il leur dit, « Il est écrit, ma maison sera appelée une maison de prière, mais vous, vous en faites une caverne de voleurs. » Des aveugles et des boiteux s'approchèrent de lui dans le temple, et il les guérit. Mais les principaux sacrificateurs et les scribes furent indignés à la vue des choses merveilleuses qu'il avait faites, et des enfants qui criaient dans le temple, « Hosanna au fils de David !» Ils lui dirent, « Entends-tu ce qu'ils disent ?»« Oui, leur répondit Jésus. » « N'avez-vous jamais lu ces paroles ? Tu as tiré des louanges de la bouche des enfants et de ceux qui sont à la mamelle. » Et les ayant laissés, il sortit de la ville pour aller à Béthanie, où il passa la nuit. Le matin, en retournant à la ville, il eut faim. Voyant un figuier sur le chemin, il s'en approcha, mais il n'y trouva que des feuilles, et lui dit, « Que jamais fruit ne naisse de toi !» Et à l'instant le figuier sécha.
Les disciples qui virent cela furent

du ciel ou des hommes ? Mais ils raisonnèrent ainsi entre eux. Si nous répondons du ciel, il nous dira, pourquoi donc n'avez-vous pas cru en lui ? Et si nous répondons des hommes, nous avons à craindre la foule, car tous tiennent Jean pour un prophète. Alors ils répondirent à Jésus, nous ne savons. Et il leur dit à son tour, moi non plus, je ne vous dirai pas par quelle autorité je fais ces choses. Que vous en semble ? Un homme avait deux fils, et s'adressant au premier, il dit, mon enfant, va travailler aujourd'hui dans ma vigne. Il répondit, je ne veux pas. Ensuite, il se repentit et il y alla. S'adressant à l'autre, il dit la même chose. Et ce fils répondit, « Je veux bien, Seigneur. » Et il n'y alla pas. « Lequel des deux a fait la volonté de son père ?» Ils répondirent, « Le premier. » Et Jésus leur dit, « Je vous le dis en vérité, les publicains et les prostituées vous devanceront dans le royaume de Dieu. Car Jean est venu à vous dans la voie de la justice, et vous n'avez pas cru en lui. Mais les publicains et les prostituées ont cru en lui. Et vous, qui avez vu cela, vous ne vous êtes pas ensuite repenti pour croire en lui. » Écoutez une autre parabole. Il y avait un homme, maître de maison, qui planta une vigne. Il l'entoura d'une haie, y creusa un pressoir et bâtit une tour. Puis il la ferma des vignerons et quitta le pays. Lorsque le temps de la récolte fut arrivé, il envoya ses serviteurs vers les vignerons pour recevoir le produit de sa vigne. Les vignerons, s'étant saisis de ses serviteurs, battirent l'un, tuèrent l'autre et lapidèrent le troisième. Il envoya encore d'autres serviteurs en plus grand nombre que les premiers, et les vignerons les traitèrent de la même manière. Enfin, il envoya vers eux son fils, en disant, « Ils auront du respect pour mon fils. » Mais quand les vignerons virent le fils, ils dirent entre eux, « Voici l'héritier. Venez, tuons-le et emparons-nous de son héritage. » Ils se saisirent de lui, le jetèrent hors de la vigne et le tuèrent. Maintenant, lorsque le maître de la vigne viendra, que fera-t-il à ses vignerons ? Ils lui répondirent, « Il fera périr misérablement ces misérables, et il affermera la vigne à d'autres vignerons, qui lui en donneront le produit au temps de la récolte. » Jésus leur dit, « N'avez-vous jamais lu dans les Écritures ? La pierre qu'ont rejetée ceux qui bâtissaient est devenue la principale de l'angle. C'est du Seigneur que cela est venu, et c'est un prodige à nos yeux. C'est pourquoi je vous le dis, le royaume de Dieu vous sera enlevé et sera donné à une nation qui en rendra les fruits. Celui qui tombera sur cette pierre s'y brisera, et celui sur qui elle tombera sera écrasé. » Après avoir entendu ces paraboles, les principaux sacrificateurs et les pharisiens comprirent que c'était d'eux que Jésus parlait. Et ils cherchaient à se saisir de lui, mais ils craignaient la foule, parce qu'elle le tenait pour un prophète. Évangile selon Matthieu, chapitre 22. Jésus, prenant la parole, leur parla de nouveau en parabole, et il dit, « Le royaume des cieux est semblable à un roi qui fit des noces pour son fils. Il envoya ses serviteurs appeler ceux qui étaient invités aux noces, mais ils ne voulurent pas venir. Il envoya encore d'autres serviteurs en disant, « Dites aux conviés, voici, j'ai préparé mon festin, mes bœufs et mes bêtes grasses sont tués, tout est prêt, venez aux noces. » Mais sans s'inquiéter de l'invitation, ils s'en allèrent, celui-ci à son champ, celui-là à son trafic. Et les autres se saisirent des serviteurs, les outragèrent et les tuèrent. Le roi fut irrité, il envoya ses troupes, fit périr ses meurtriers et brûla leur ville. Alors il dit à ses serviteurs, « Les noces sont prêtes. » Mais les conviés n'en étaient pas dignes. Allez donc dans les carrefours et appelez aux noces tous ceux que vous trouverez. Ses serviteurs allèrent dans les chemins, rassemblèrent tous ceux qu'ils trouvèrent, méchants et bons, et la salle des noces fut pleine de convives. Le roi entra pour voir ce qui était à table, et il aperçut là un homme qui n'avait pas revêtu un habit de noces. Il lui dit, « Mon ami, comment es-tu entré ici sans avoir un habit de noces ?» Cet homme eut la bouche fermée. Alors le roi dit au serviteur, « Liez-lui les pieds et les mains, et jetez-le.

Le dans les ténèbres du dehors, où il y aura des pleurs et des grincements de dents, car il y a beaucoup d'appelés, mais peu d'élus. » Alors les pharisiens allèrent se consulter sur les moyens de surprendre Jésus par ses propres paroles. Ils envoyèrent auprès de lui leurs disciples avec les Hérodiens qui dirent « Maître, nous savons que tu es vrai et que tu enseignes la voie de Dieu selon la vérité, sans t'inquiéter de personne, car tu ne regardes pas à l'apparence des hommes. Dis-nous donc ce qu'il t'en semble. Est-il permis, ou non, de payer le tribut à César ?» Jésus, connaissant leur méchanceté, répondit « Pourquoi me tendez-vous un piège hypocrite ? Montrez-moi la monnaie avec laquelle on paye le tribut. » Et lui présentèrent un denier. Il leur demanda « De qui sont cette effigie et cette inscription ?»« De César, lui répondirent-ils. » Alors il leur dit « Rendez donc à César ce qui est à César, et à Dieu ce qui est à Dieu. » Étonnés de ce qu'ils entendaient, ils le quittèrent et s'en allèrent. Le même jour, les Sadducéens, qui disent qu'il n'y a point de résurrection, vinrent auprès de Jésus et lui firent cette question. « Maître, Moïse a dit, si quelqu'un meurt sans enfant, son frère épousera sa veuve et suscitera une postérité à son frère. Or, il y avait parmi nous 7 frères. Le premier se maria et mourut. Et comme il n'avait pas d'enfant, il laissa sa femme à son frère. Il en fut de même du second, puis du troisième jusqu'au 7e. Après eux tous, la femme mourut aussi. À la résurrection, duquel des 7 sera-t-elle donc la femme, car tous l'ont eue ? Jésus leur répondit, « Vous êtes dans l'erreur, parce que vous ne connaissez ni les Écritures ni la puissance de Dieu. Car à la résurrection, les hommes ne prendront point de femmes, ni les femmes de mari, mais ils seront comme des anges de Dieu dans le ciel. Pour ce qui est de la résurrection des morts, n'avez-vous pas lu ce que Dieu vous a dit ? Je suis le Dieu d'Abraham, le Dieu d'Isaac et le Dieu de Jacob. Dieu n'est pas le Dieu des morts, mais des vivants. » La foule qui écoutait fut frappée de l'enseignement de Jésus. Les pharisiens, ayant appris qu'il avait réduit au silence les Sadducéens, se rassemblèrent. Et l'un d'eux, docteur de la loi, lui fit cette question pour l'éprouver. « Maître, quel est le plus grand commandement de la loi ?» Jésus lui répondit, « Tu aimeras le Seigneur ton Dieu de tout ton cœur, de toute ton âme et de toute ta pensée. C'est le premier et le plus grand commandement. Et voici le second, qui lui est semblable. Tu aimeras ton prochain comme toi-même. » De ces deux commandements dépendent toute la loi et les prophètes. Comme les pharisiens étaient assemblés, Jésus les interrogea en disant, « Que pensez-vous du Christ ? De qui est-il le Fils ?» Ils lui répondirent, « De David. » Et Jésus leur dit, « Comment donc David, animé par l'Esprit, l'appelle-t-il Seigneur lorsqu'il dit, « Le Seigneur a dit à mon Seigneur, assieds-toi à ma droite, jusqu'à ce que je fasse de tes ennemis ton marchepied. » Si donc David l'appelle Seigneur, comment est-il son fils ? Nul ne put lui répondre un mot, et depuis ce jour, personne n'osa plus lui proposer des questions. Évangile selon Matthieu, chapitre 23. Alors Jésus, parlant à la foule et à ses disciples, dit « Les scribes et les pharisiens sont assis dans la chair de Moïse. Faites donc et observez tout ce qu'ils vous disent, mais n'agissez pas selon leurs œuvres, car ils disent et ne font pas. Ils lient des fardeaux pesants et les mettent sur les épaules des hommes, mais ils ne veulent pas les remuer du doigt. Ils font toutes leurs actions pour être vus des hommes. Ainsi, ils portent de larges phylactères et ils ont de longues franges à leurs vêtements. Ils aiment la première place dans les festins et les premiers sièges dans les synagogues. Ils aiment à être salués dans les places publiques et à être appelés par les hommes « Rabbi, Rabbi ». Mais vous, ne vous faites pas appeler Rabbi, car un seul est votre maître, et vous êtes tous frères. Et n'appelez personne sur la terre votre père, car un seul est votre père, celui qui est dans les cieux. Ne vous faites pas appeler directeur, car un seul est votre directeur, le Christ.
le plus grand parmi vous sera votre serviteur. Quiconque s'élèvera sera abaissé, et quiconque s'abaissera sera élevé. Malheur à vous, scribes et pharisiens, hypocrites, parce que vous fermez aux hommes le royaume des cieux. Vous n'y entrez pas vous-même, et vous n'y laissez pas entrer ceux qui veulent entrer. Malheur à vous, scribes et pharisiens hypocrites, parce que vous dévorez les maisons des veuves, et que vous faites pour l'apparence de longues prières. À cause de cela, vous serez jugés plus sévèrement. Malheur à vous, scribes et pharisiens, parce que vous courez la mer et la terre pour faire un prosélyte, et quand il l'est devenu, vous en faites un fils de la géhenne deux fois plus que vous. Malheur à vous, conducteurs aveugles, qui dites, « Si quelqu'un jure par le temple, ce n'est rien, mais si quelqu'un jure par l'or du temple, il est engagé. » Insensé et aveugle, lequel est le plus grand, l'or ou le temple qui sanctifie l'or? Si quelqu'un, dites-vous encore, juge par l'autel, ce n'est rien, mais si quelqu'un jure par l'offrande qui est sur l'autel, il est engagé. Aveugle, lequel est le plus grand, l'offrande ou l'autel qui sanctifie l'offrande? Celui qui jure par l'autel et par tout ce qui est dessus. Celui qui jure par le temple et par celui qui habite. Et celui qui jure par le ciel, jure par le trône de Dieu et par celui qui est assis. Malheur à vous, scribes et pharisiens hypocrites, parce que vous payez la dîme de la menthe, de la nette et du cumin, et que vous laissez ce qui est plus important dans la loi, la justice, la miséricorde et la fidélité. C'est là ce qu'il fallait pratiquer, sans négliger les autres choses. Conducteur aveugle, qui coulait le moucheron et qui avalait le chameau. Malheur à vous, scribes et pharisiens hypocrites, parce que vous nettoyez le dehors de la coupe et du plat, et qu'au-dedans ils sont pleins de rapines et d'intempérance. Pharisiens aveugles, nettoie premièrement l'intérieur de la coupe et du plat, afin que l'extérieur aussi devienne net. Malheur à vous, scribes et pharisiens hypocrites, parce que vous ressemblez à des sépulcres blanchis, qui paraissent beaux au dehors, et qui au-dedans sont pleins d'ossements de mort et de toute espèce d'impureté. Vous de même, au dehors, vous paraissez juste aux hommes, mais au-dedans vous êtes pleins d'hypocrisie et d'iniquité. Malheur à vous, scribes et pharisiens hypocrites, parce que vous bâtissez les tombeaux des prophètes et ornez les sépulcres des justes, et que vous dites, si nous avions vécu du temps de nos pères, nous ne serions pas joints à eux pour répandre le sang des prophètes. Vous témoignez ainsi contre vous-même que vous êtes les fils de ceux qui ont tué les prophètes. Comblez donc la mesure de vos pères, serpents, race de vipères, comment échapperez-vous au châtiment de la géhenne? C'est pourquoi, voici, je vous envoie des prophètes, des sages et des scribes. Vous tuerez et crucifierez les uns, vous battrez de verges les autres dans vos synagogues, et vous les persécuterez de ville en ville, afin que retombe sur vous tout le sang innocent répandu sur la terre, depuis le sang d'Abel et le juste jusqu'au sang de Zacharie, fils de Baraki, que vous avez tué entre le temple et l'autel. Je vous le dis en vérité, tout cela retombera sur cette génération. Jérusalem, Jérusalem, qui tue les prophètes et qui lapide ceux qui te sont envoyés, combien de fois ai-je voulu rassembler tes enfants, comme une poule rassemble ses poussins sous ses ailes, et vous ne l'avez pas voulu. Voici, votre maison vous sera laissée déserte. Car je vous le dis, vous ne me verrez plus désormais, jusqu'à ce que vous disiez, béni soit celui qui vient au nom du Seigneur. Évangile selon Matthieu, chapitre 24. Comme Jésus s'en allait, au sortir du temple, ses disciples s'approchèrent pour lui en faire remarquer les constructions. Mais il leur dit, « Voyez-vous tout cela? Je vous le dis en vérité, il ne restera pas ici pierre sur pierre qui ne soit renversée. » Il s'assit sur la montagne des Oliviers, et les disciples vinrent en particulier lui faire cette question. « Dis-nous quand cela arrivera-t-il, et quel sera le signe de ton avènement et de la fin du monde ?» Jésus leur répondit, « Prenez garde que personne ne vous séduise. Car plusieurs viendront sous mon nom, disant, « C'est moi qui suis le Christ », et ils séduiront beaucoup de gens.
Vous entendrez parler de guerre et de bruit de guerre. Gardez-vous d'être troublés, car il faut que ces choses arrivent. Mais ce ne sera pas encore la fin. Une nation s'élèvera contre une nation, et un royaume contre un royaume, et il y aura en divers lieux des famines et des tremblements de terre. Tout cela ne sera que le commencement des douleurs. Alors on vous livrera aux tourments, et l'on vous fera mourir, et vous serez haïs de toutes les nations à cause de mon nom. Alors aussi plusieurs succomberont, et ils se trahiront, se haïront les uns les autres. Plusieurs faux prophètes s'élèveront, et ils séduiront beaucoup de gens. Et parce que l'iniquité se sera accrue, la charité du plus grand nombre se refroidira. Mais celui qui persévérera jusqu'au bout sera sauvé. Cette bonne nouvelle du royaume sera prêchée dans le monde entier pour servir de témoignage à toutes les nations. Alors viendra la fin. C'est pourquoi, lorsque vous verrez l'abomination de la désolation dont a parlé le prophète Daniel établi en lieu saint, que celui qui lit fasse attention, alors que ceux qui seront en Judée fuient dans les montagnes, que celui qui sera sur le toit ne descende pas pour prendre ce qui est dans sa maison, et que celui qui sera dans les champs ne se retourne pas en arrière pour prendre son manteau. Malheur aux femmes qui seront enceintes et à celles qui allaiteront en ces jours-là. Priez pour que votre fuite n'arrive pas en hiver ni un jour de sabbat, car alors la détresse sera si grande qu'il n'y en a point eu de pareil depuis le commencement du monde jusqu'à présent, et qu'il n'y en aura jamais. Et si ces jours n'étaient abrégés, personne ne serait sauvé, mais à cause des élus, ces jours seront abrégés. Si quelqu'un vous dit alors « Le Christ est ici » ou « Il est là », ne le croyez pas, car il s'élèvera de faux prophètes et de faux Christs. Ils feront de grands prodiges et des miracles, au point de séduire, s'il était possible, même les élus. Voici, je vous l'ai annoncé d'avance. Si donc on vous dit, voici, il est dans le désert, n'y allez pas. Voici, il est dans les chambres, ne le croyez pas. Car comme l'éclair part de l'Orient et se montre jusqu'en Occident, ainsi sera l'avènement du Fils de l'homme. En quelque lieu que soit le cadavre, là s'assembleront les aigles. Aussitôt après ces jours de détresse, le soleil s'obscurcira, la lune ne donnera plus sa lumière, les étoiles tomberont du ciel, et les puissances des cieux seront ébranlées. Alors le signe du Fils de l'homme paraîtra dans le ciel, toutes les tribus de la terre se lamenteront, et elles verront le Fils de l'homme venant sur les nuées du ciel avec puissance et une grande gloire. Il enverra ses anges avec la trompette retentissante, et ils rassembleront ses élus des quatre vents, depuis une extrémité des cieux jusqu'à l'autre. Instruisez-vous par une comparaison tirée du figuier. Dès que ses branches deviennent tendres et que les feuilles poussent, vous connaissez que l'été est proche. De même, quand vous verrez toutes ces choses, sachez que le Fils de l'homme est proche à la porte. Je vous le dis en vérité, cette génération ne passera point que tout cela n'arrive. Le ciel et la terre passeront, mais mes paroles ne passeront point. Pour ce qui est du jour et de l'heure, personne ne le sait, ni les anges des cieux, ni le Fils, mais le Père seul. Ce qui arriva du temps de Noé arrivera de même à l'avènement du Fils de l'homme. Car dans les jours qui précédèrent le déluge, les hommes mangeaient et buvaient, se mariaient et mariaient leurs enfants, jusqu'au jour où Noé entra dans l'arche, et ne se doutèrent de rien, jusqu'à ce que le déluge vînt et les emporta tous. Il en sera de même à l'avènement du Fils de l'homme. Alors, de deux hommes qui seront dans un champ, l'un sera pris et l'autre laissé. De deux femmes qui moudront à la meule, l'une sera prise, l'autre laissée. Veillez donc, puisque vous ne savez pas quel jour votre Seigneur viendra. Sachez-le bien, si le maître de la maison savait à quelle heure de la nuit le voleur doit venir, il veillerait et ne laisserait pas percer sa maison. C'est pourquoi vous aussi, tenez-vous prêts, car le Fils de l'homme viendra à l'heure, et vous n'y penserez pas. Quel est donc le serviteur fidèle et prudent que son maître a établi sur ses gens pour leur donner la nourriture au temps convenable? Heureux ce serviteur que son maître à son arrivée trouvera faisant ainsi. Je vous le dis en vérité, il l'établira sur tous ses biens.
Mais si c'est un méchant serviteur qui dit en lui-même « Mon maître tarde à venir », s'il se met à battre ses compagnons, s'il mange et boit avec les ivrognes, le maître de ce serviteur viendra le jour où il n'y s'y attend pas et à l'heure où qu'il ne connaît pas. Il le mettra en pièces et lui donnera sa part avec les hypocrites. C'est là qu'il y aura des pleurs et des grincements de dents. Évangile selon Matthieu, chapitre 25. Alors le royaume des cieux sera semblable à 10 vierges, qui, ayant pris leur lampe, allèrent à la rencontre de l'époux. 5 d'entre elles étaient folles et 5 sages. Les folles, en prenant leur lampe, ne prirent point d'huile avec elles, mais les sages prirent avec leur lampe de l'huile dans des vases. Comme l'époux tardait, toutes s'assoupirent et s'endormirent. Au milieu de la nuit, on cria « Voici l'époux, allez à sa rencontre !» Alors toutes ces vierges se réveillèrent et préparèrent leurs lampes. Les folles dirent aux sages « Donnez-nous de votre huile, car nos lampes s'éteignent !» Les sages répondirent « Non, il n'y en aurait pas assez pour nous et pour vous. Allez plutôt chez ceux qui en vendent, et achetez-en pour vous. » Pendant qu'elles allaient en acheter, l'époux arriva. Celles qui étaient prêtes entrèrent avec lui dans la salle des noces, et la porte fut fermée. Plus tard, les autres vierges vinrent et dirent « Seigneur, Seigneur, ouvre-nous !» Mais il répondit « Je vous le dis en vérité, je ne vous connais pas. Veillez donc, puisque vous ne savez ni le jour ni l'heure. » Il en sera comme d'un homme qui, partant pour un voyage, appela ses serviteurs et leur remit ses biens. Il donna 5 talents à l'un, 2 à l'autre et 1 au troisième, à chacun selon sa capacité, et il partit. Aussitôt celui qui avait reçu les 5 talents s'en alla, les fit valoir, et il gagna 5 autres talents. De même celui qui avait reçu les 2 talents en gagna 2 autres. Celui qui n'en avait reçu qu'un alla faire un creux dans la terre et cacha l'argent de son maître. Longtemps après, le maître de ses serviteurs revint et leur fit rendre compte. Celui qui avait reçu les 5 talents s'approcha, en apportant 5 autres talents, et il dit « Seigneur, tu m'as remis 5 talents. Voici, j'en ai gagné 5 autres. » Son maître lui dit « C'est bien, bon et fidèle serviteur, tu as été fidèle en peu de choses, je te confierai beaucoup, entre dans la joie de ton maître. » Celui qui avait reçu les 2 talents s'approcha aussi et il dit « Seigneur, tu m'as remis 2 talents, voici j'en ai gagné 2 autres. » Son maître lui dit « C'est bien, bon et fidèle serviteur, tu as été fidèle en peu de choses, je te confierai beaucoup, entre dans la joie de ton maître. » Celui qui n'avait reçu qu'un talent s'approcha ensuite et il dit « Seigneur, je savais que tu es un homme dur, qui moissonne où tu n'as pas semé, et qui amasse où tu n'as pas vanné. J'ai eu peur, et je suis allé cacher ton talent dans la terre. Voici, prends ce qui est à toi. » Son maître lui répondit, « Serviteur méchant et paresseux, tu savais que je moissonne où je n'ai pas semé, et que j'amasse où je n'ai pas vanné. Il te fallait donc remettre mon argent au banquier, et à mon retour j'aurais retiré ce qui est à moi, avec un intérêt. Ôtez-lui donc le talent, et donnez-le à celui qui a les 10 talents, car on donnera à celui qui a, et il sera dans l'abondance, mais à celui qui n'a pas, on ôtera même ce qu'il a. Et le serviteur inutile, jetez-le dans les ténèbres du dehors, où il y aura des pleurs et des grincements de dents. » Lorsque le Fils de l'homme viendra dans sa gloire, avec tous les anges, il s'assiera sur le trône de sa gloire. Toutes les nations seront assemblées devant lui. Il séparera les uns d'avec les autres, comme le berger sépare les brebis d'avec les boucs. Et il mettra les brebis à sa droite et les boucs à sa gauche. Alors le roi dira à ceux qui seront à sa droite, « Venez, vous qui êtes bénis de mon Père, prenez possession du royaume qui vous a été préparé dès la fondation du monde. Car j'ai eu faim, et vous m'avez donné à manger. J'ai eu soif, et vous m'avez donné à boire. J'étais étranger, et vous m'avez recueilli. J'étais nu, et vous m'avez vêtu. J'étais malade, et vous m'avez visité. J'étais en prison,
et vous êtes venu vers moi. » Les justes lui répondront, « Seigneur, quand avons-nous vu avoir faim, et quand avons-nous donné à manger, ou avoir soif, et t'avons-nous donné à boire? Quand avons-nous vu étranger, et t'avons-nous vu recueilli ou nu, et t'avons-nous vêtu? Quand avons-nous vu malade ou en prison? Où sommes-nous allés vers toi ?» Et le roi leur répondra, « Je vous le dis en vérité, toutes les fois que vous avez fait ces choses à l'un de ces plus petits de mes frères, c'est à moi que vous les avez faites. » Ensuite il dira à ceux qui seront à sa gauche, « Retirez-vous de moi, maudits, allez dans le feu éternel qui a été préparé pour le diable et pour ses anges. Car j'ai eu faim, et vous ne m'avez pas donné à manger, j'ai eu soif, et vous ne m'avez pas donné à boire, j'étais étranger, et vous ne m'avez pas recueilli. J'étais nu, et vous ne m'avez pas vêtu, j'étais malade et en prison, et vous ne m'avez pas visité. » Ils répondront aussi, « Seigneur, quand avons-nous vu ayant faim, ou ayant soif, ou étranger, ou nu, ou malade, ou en prison, et ne t'avons-nous pas assisté ?» Il leur répondra, « Je vous le dis en vérité, toutes les fois que vous n'avez pas fait ces choses à l'un de ces plus petits, c'est à moi que vous ne les avez pas faites. » Et ceux-ci iront au châtiment éternel, mais les justes à la vie éternelle. Évangile selon Matthieu, chapitre 26. Lorsque Jésus eut achevé tous ses discours, il dit à ses disciples, « Vous savez que la Pâque a lieu dans 2 jours, et que le Fils de l'homme sera livré pour être crucifié. Alors les principaux sacrificateurs et les anciens du peuple se réunirent dans la cour du souverain sacrificateur, appelé Caïphe. Et ils délibérèrent sur les moyens d'arrêter Jésus par ruse et de le faire mourir. Mais ils dirent, « Que ce ne soit pas pendant la fête, afin qu'il n'y ait pas de tumulte parmi le peuple. » Comme Jésus était à Béthanie, dans la maison de Simon le lépreux, une femme s'approcha de lui, tenant un vase d'albâtre, qui renfermait un parfum de grand prix. Et pendant qu'il était à table, elle répandit le parfum sur sa tête. Les disciples, voyant cela, s'indignèrent et dirent, « À quoi bon cette perte? On aurait pu vendre ce parfum très cher et en donner le prix aux pauvres. » Jésus, en étant aperçu, leur dit, « Pourquoi faites-vous de la peine à cette femme? Elle a fait une bonne action à mon égard. Car vous avez toujours des pauvres avec vous, mais vous ne m'avez pas toujours. En répandant ce parfum sur mon corps, elle l'a fait pour ma sépulture. Je vous le dis en vérité, partout où cette bonne nouvelle sera prêchée dans le monde entier, on racontera aussi en mémoire ce que cette femme a fait. » Alors l'un des 12, appelé Judas Iscariote, alla vers les principaux sacrificateurs et dit, « Que voulez-vous me donner, et je vous le livrerai. » Et lui payèrent 30 pièces d'argent. Depuis ce moment, il cherchait une occasion favorable pour livrer Jésus. Le premier jour des pains sans levain, les disciples s'adressèrent à Jésus pour lui dire, « Où veux-tu que nous préparions le repas de la Pâque ?» Il répondit, « Allez à la ville chez un tel, et vous lui direz, « Le maître dit, « Mon temps est proche, je ferai chez toi la Pâque avec mes disciples. » Les disciples firent ce que Jésus leur avait ordonné, et ils préparèrent la Pâque. Le soir étant venu, il se mit à table avec les 12. Pendant qu'il mangeait, il dit, « Je vous le dis en vérité, l'un de vous me livrera. » Ils furent profondément attristés, et chacun se mit à lui dire, « Est-ce moi, Seigneur ?» Il répondit, « Celui qui a mis avec moi la main dans le plat, c'est lui qui me livrera. » Le Fils de l'homme s'en va, selon ce qui est écrit de lui. Mais malheur à l'homme par qui le Fils de l'homme est livré. Mieux vaudrait pour cet homme qu'il ne fût pas né. » Judas, qui le livrait, prit la parole et dit, « Est-ce moi, Rabbi ?» Jésus lui répondit, « Tu l'as dit. » Pendant qu'il mangeait, Jésus prit du pain, et après avoir rendu grâce, il le rompit et le donna aux disciples en disant, « Prenez, mangez, ceci est mon corps. » Il prit ensuite une coupe, et après avoir rendu grâce, il la leur donna en disant, « Buvez-en tous.
car ceci est mon sang, le sang de l'Alliance qui répandu pour plusieurs, pour la rémission des péchés. Je vous le dis, je ne boirai plus désormais de ce fruit de la vigne, jusqu'au jour où j'en boirai du nouveau avec vous dans le royaume de mon Père. » Après avoir chanté les cantiques, ils se rendirent à la montagne des Oliviers. Alors Jésus leur dit, « Je serai pour vous tous cette nuit une occasion de chute, car il est écrit, « Je frapperai le berger, et les brebis du troupeau seront dispersées. » Mais après que je serai ressuscité, je vous précéderai en Galilée. » Pierre, prenant la parole, lui dit, « Quand tu serais pour tous une occasion de chute, tu ne le seras jamais pour moi. » Jésus lui dit, « Je te le dis en vérité, cette nuit même, avant que le coq chante, tu me renieras trois fois. » Pierre lui répondit, « Quand il me faudrait mourir avec toi, je ne te renierai pas. » Et tous les disciples dirent la même chose. Là-dessus, Jésus alla avec eux dans un lieu appelé Gethsémané, et il dit aux disciples, « Asseyez-vous ici pendant que je m'éloignerai pour prier. » Il prit avec lui Pierre et les deux fils de Zébédée, et il commença à éprouver de la tristesse et des angoisses. Il leur dit alors, « Mon âme est triste jusqu'à la mort. Restez ici et veillez avec moi. » Puis ayant fait quelques pas en avant, il se jeta sur sa face et pria ainsi, « Mon Père, s'il est possible que cette coupe s'éloigne de moi, toutefois, non pas ce que je veux, mais ce que tu veux. » Et il vint vers les disciples qu'il trouva endormis, et il dit à Pierre, « Vous n'avez donc pu veiller une heure avec moi ? Veillez et priez, afin que vous ne tombiez pas dans la tentation. L'esprit est bien disposé, mais la chair est faible. » Il s'éloigna une seconde fois et pria ainsi, « Mon Père, s'il n'est pas possible que cette coupe s'éloigne sans que je la boive, que ta volonté soit faite. » Il revint et les trouva encore endormis, car leurs yeux s'étaient appesantis. Il les quitta et s'éloignant, il pria pour la troisième fois, répétant les mêmes paroles. Puis il alla vers ses disciples et leur dit, « Vous dormez maintenant, et vous vous reposez. Voici l'heure est proche, et le Fils de l'homme est livré aux mains des pécheurs. Levez-vous, allons, voici celui qui me livre s'approche. » Comme il parlait encore, voici Judas, l'un des douze, arriva, et avec lui une foule nombreuse, armée d'épées et de bâtons, envoyée par les principaux sacrificateurs et par les anciens du peuple. Celui qui le livrait leur avait donné ce signe, « Celui que je baiserai, c'est lui, saisissez-le. » Aussitôt s'approchant de Jésus, il dit, « Salut, Rabbi !» et il le baisa. Jésus lui dit, « Mon ami, ce que tu es venu faire, fais-le. » Alors ces gens s'avancèrent, mirent la main sur Jésus et le saisirent. Et voici, un de ceux qui étaient avec Jésus étendit la main et tira son épée. Il frappa le serviteur du souverain sacrificateur et lui emporta l'oreille. Alors Jésus lui dit, « Remets ton épée à sa place, car tous ceux qui prendront l'épée périront par l'épée. Penses-tu que je ne puisse pas invoquer mon Père, qui me donnerait à l'instant plus de 12 légions d'anges ? Comment donc s'accompliraient les Écritures, d'après lesquelles il doit en être ainsi ?» En ce moment, Jésus dit à la foule, « Vous êtes venus comme après un brigand, avec des épées et des bâtons, pour vous emparer de moi. J'étais tous les jours assis parmi vous, enseignant dans le temple, et vous ne m'avez pas saisi. Mais tout cela est arrivé afin que les écrits des prophètes fussent accomplis. » Alors tous les disciples l'abandonnèrent et prirent la fuite. Ceux qui avaient saisi Jésus l'emmenèrent chez le souverain sacrificateur, Caïphe, où les scribes et les anciens étaient assemblés. Pierre le suivit de loin jusqu'à la cour du souverain sacrificateur, y entra et s'assit avec les serviteurs, pour voir comment cela finirait. Les principaux sacrificateurs et tout le Sanhédrin cherchaient quelque faux témoignage contre Jésus suffisant pour le faire mourir. Mais ils n'en trouvèrent point, quoique plusieurs faux témoins se fussent présentés. Enfin, il en vint deux qui dirent, « Celui-ci a dit,
je puis détruire le temple de Dieu et le rebâtir en 3 jours. » Le souverain sacrificateur se leva et lui dit, « Ne réponds-tu rien ? Qu'est-ce que ces hommes déposent contre toi ?» Jésus garda le silence, et le souverain sacrificateur, prenant la parole, lui dit, « Je t'adjure par le Dieu vivant de nous dire si tu es le Christ, le Fils de Dieu. » Jésus lui répondit, « Tu l'as dit. De plus, je vous le déclare, vous verrez désormais le Fils de l'homme assis à la droite de la puissance de Dieu, et venant sur les nuées du ciel. » Alors le souverain sacrificateur déchira ses vêtements, disant, « Il a blasphémé. Qu'avons-nous encore besoin de témoins ? Voici, vous venez d'entendre son blasphème. Que vous en semble ? » Ils répondirent, « Il mérite la mort. » Là-dessus, ils lui crachèrent au visage et lui donnèrent des coups de poing et des soufflets en disant, « Christ, prophétise, dis-nous qui t'a frappé. » Cependant, Pierre était assis au dehors dans la cour. Une servante s'approcha de lui et dit, « Toi aussi, tu étais avec Jésus le Galiléen. » Mais il le nia devant tous, disant, « Je ne sais ce que tu veux dire. » Comme il se dirigeait vers la porte, une autre servante le vit et dit à ceux qui se trouvaient là, « Celui-ci était aussi avec Jésus de Nazareth. » Il le nia de nouveau, avec serment, « Je ne connais pas cet homme. » Peu après, ceux qui étaient là s'étant approchés dirent à Pierre, « Certainement, tu es aussi de ces gens-là, car ton langage te fait reconnaître. » Alors il se mit à faire des imprécations et à jurer, « Je ne connais pas cet homme. » Aussitôt, le coq chanta. Et Pierre se souvint de la parole que Jésus avait dite, « Avant que le coq chante, tu me renieras 3 fois. » Et étant sorti, il pleura amèrement. Évangile selon Matthieu, chapitre 27. Dès que le matin fut venu, tous les principaux sacrificateurs et les anciens du peuple tinrent conseil contre Jésus pour le faire mourir. Après l'avoir lié, ils l'emmenèrent et le livrèrent à Ponce Pilate, le gouverneur. Alors Judas, qui l'avait livré, voyant qu'il était condamné, se repentit et rapporta les 30 pièces d'argent aux principaux sacrificateurs et aux anciens, en disant, « J'ai péché en livrant le sang innocent. » Ils répondirent, « Que nous importe, cela te regarde. » Judas jeta les pièces d'argent dans le temple, se retira et alla se pendre. Les principaux sacrificateurs les ramassèrent et dirent, « Il n'est pas permis de les mettre dans le trésor sacré, puisque c'est le prix du sang. » Et après en avoir délibéré, ils achetèrent avec cet argent le champ du potier, pour la sépulture des étrangers. C'est pourquoi ce chant a été appelé « chant du sang » jusqu'à ce jour. Alors s'accomplit ce qui avait été annoncé par Jérémie le prophète. Ils ont pris les 30 pièces d'argent, la valeur de celui qui a été estimé, qu'on a estimé de la part des enfants d'Israël. Et ils les ont donnés pour le chant du potier, comme le Seigneur me l'avait ordonné. Jésus comparut devant le gouverneur. Le gouverneur l'interrogea en ces termes, « Es-tu le roi des Juifs ?» Jésus lui répondit, « Tu le dis. » Mais il ne répondit rien aux accusations des principaux sacrificateurs et des anciens. Alors Pilate lui dit, « N'entends-tu pas de combien de choses ils t'accusent ?» Et Jésus ne lui donna de réponse sur aucune parole, ce qui étonna beaucoup le gouverneur. À chaque fête, le gouverneur avait coutume de relâcher un prisonnier, celui que demandait la foule. Ils avaient alors un prisonnier, fameux, nommé Barabbas. Comme ils étaient assemblés, Pilate leur dit, « Lequel voulez-vous que je relâche, Barabbas ou Jésus qu'on appelle Christ ?» Car ils savaient que c'était par envie qu'ils avaient livré Jésus. Pendant qu'il était assis sur le tribunal, sa femme lui fit dire, qu'il n'y ait rien entre toi et ce juste, car aujourd'hui j'ai beaucoup souffert en songe à cause de lui. » Les principaux sacrificateurs et les anciens persuadèrent à la foule de demander Barabbas et de faire périr Jésus. Le gouverneur, prenant la parole, leur dit, « Lequel des deux voulez-vous que je vous relâche ?» Ils répondirent, « Barabbas. » Pilate leur dit, « Que ferais-je donc de Jésus qu'on appelle Christ ?» Tous répondirent,
qu'il soit crucifié. » Le gouverneur dit, « Mais quel mal a-t-il fait ?» Et ils crièrent encore plus fort, « Qu'il soit crucifié !» Pilate, voyant qu'il ne gagnait rien, mais que le tumulte augmentait, prit de l'eau, se lava les mains en présence de la foule et dit, « Je suis innocent du sang de ce juste. Cela vous regarde. » Et tout le peuple répondit, « Que son sang retombe sur nous et sur nos enfants. » Alors Pilate leur relâcha Barabbas, et après avoir fait battre de verges Jésus, il le livra pour être crucifié. Les soldats du gouverneur conduisirent Jésus dans le prétoire. Ils assemblèrent autour de lui toute la cohorte. Ils lui ôtèrent ses vêtements et le couvrirent d'un manteau écarlate. Ils tressèrent une couronne d'épines qu'ils mirent sur sa tête, et lui mirent un roseau dans la main droite. Puis s'agenouillant devant lui, ils le raillaient en disant, « Salut, roi des Juifs !» Et ils crachaient contre lui, prenaient le roseau et frappaient sur sa tête. Après s'être ainsi moqué de lui, ils lui ôtèrent le manteau, lui remirent ses vêtements et l'emmenèrent pour le crucifier. Lorsqu'ils sortirent, ils rencontrèrent un homme de Cyrène, appelé Simon, et ils le forcèrent à porter la croix de Jésus. Arrivés au lieu nommé Golgotha, ce qui signifie « lieu du crâne », ils lui donnèrent à boire du vin mêlé de fiel. Mais quand il l'eut goûté, il ne voulut pas boire. Après l'avoir crucifié, ils se partagèrent ses vêtements en tirant au sort, afin que s'accomplisse ce qui avait été annoncé par le prophète. Ils se sont partagés mes vêtements, et ils ont tiré au sort ma tunique. Puis ils s'assirent et le gardèrent. Pour indiquer le sujet de sa condamnation, on écrivit au-dessus de sa tête, « Celui-ci est Jésus, le roi des Juifs. » Avec lui furent crucifiés deux brigands, l'un à sa droite et l'autre à sa gauche. Les passants l'injuriaient et secouaient la tête, en disant, « Toi qui détruis le temple et qui le rebâtis en 3 jours, sauve-toi toi-même. Si tu es le Fils de Dieu, descends de la croix. » Les principaux sacrificateurs, avec les scribes et les anciens, se moquaient aussi de lui et disaient, « Il a sauvé les autres, et il ne peut se sauver lui-même. S'il est roi d'Israël, qu'il descende de la croix, et nous croirons en lui. » Il s'est confié en Dieu, que Dieu le délivre maintenant s'il l'aime, car il a dit, « Je suis fils de Dieu. » Les brigands crucifiés avec lui l'insultaient de la même manière. Depuis la 6e heure jusqu'à la 9e, il y eut des ténèbres sur toute la terre. Et vers la 9e heure, Jésus s'écria d'une voix forte, « Eli, Eli, lama sabachthani » c'est-à-dire, « mon Dieu, pourquoi m'as-tu abandonné ?» Quelques-uns de ceux qui étaient là, l'ayant entendu, dirent, « Il appelle Élie ?» Et aussitôt l'un d'eux courut, prend une éponge qu'il remplit de vinaigre, et l'ayant fixé à un roseau, il lui donna à boire. Mais les autres disaient, « Laisse, voyons si Élie viendra le sauver. » Jésus poussa de nouveau un grand cri et rendit l'esprit. Et voici le voile du temple se déchira en deux, depuis le haut jusqu'en bas, la terre trembla, les rochers se fendirent, les sépulcres s'ouvrirent, et plusieurs corps des saints qui étaient morts ressuscitèrent. Étant sortis des sépulcres, après la résurrection de Jésus, ils entrèrent dans la ville sainte et apparurent un très grand nombre de personnes. Le centenier et ceux qui étaient là, avec lui pour garder Jésus, ayant vu le tremblement de terre et ce qui venait d'arriver, furent saisis d'une grande frayeur et dirent, « Assurément, cet homme était fils de Dieu. » Il y avait là plusieurs femmes qui regardaient de loin. Elles avaient accompagné Jésus depuis la Galilée pour le servir. Parmi elles étaient Marie de Magdala, Marie mère de Jacques et de Joseph, et la mère des fils de Zébédée. Le soir étant venu, arriva un homme riche d'Arimathée, nommé Joseph, lequel était aussi disciple de Jésus. Il se rendit vers Pilate et demanda le corps de Jésus. Et Pilate ordonna de le remettre. Joseph prit le corps, l'enveloppa d'un linceul blanc, et le déposa dans un sépulcre neuf, qu'il s'était fait tailler dans le roc. Puis il roula une grande pierre à l'entrée du sépulcre, et il s'en alla.
Marie de Magdala, et l'autre Marie était là, assise vis-à-vis du sépulcre. Le lendemain, qui était le jour après la préparation, les principaux sacrificateurs et les pharisiens allèrent ensemble auprès de Pilate et dirent « Seigneur, nous nous souvenons que cet imposteur a dit quand il vivait encore, « Après 3 jours, je ressusciterai. Ordonne donc que le sépulcre soit gardé jusqu'au 3e jour, afin que ses disciples ne viennent pas dérober le corps et dire au peuple « Il est ressuscité des morts. » Cette dernière imposture serait pire que la première. » Jésus leur dit « Vous avez une garde. Allez, gardez-le comme vous l'entendrez. » Ils s'en allèrent et s'assurèrent du sépulcre au moyen de la garde, après avoir scellé la pierre. Évangile selon Matthieu, chapitre 28. Après le sabbat, à l'aube du premier jour de la semaine, Marie de Magdala et l'autre Marie allèrent voir le sépulcre. Et voici, il y eut un grand tremblement de terre, car un ange du Seigneur descendit du ciel, vint rouler la pierre et s'assit dessus. Son aspect était comme l'éclair, et son vêtement blanc comme la neige. Les gardes tremblèrent de peur et devinrent comme morts. Mais l'ange prit la parole et dit aux femmes, « Pour vous, ne craignez pas, car je sais que vous cherchez Jésus qui a été crucifié. Il n'est point ici. Il est ressuscité, comme il l'avait dit. Venez, voyez le lieu où il était couché, et allez promptement dire à ses disciples qu'il est ressuscité des morts. Et voici, il vous précède en Galilée. C'est là que vous le verrez. Voici, je vous l'ai dit. » Elles s'éloignèrent promptement du sépulcre, avec crainte et avec grande joie, et elles coururent porter la nouvelle aux disciples. Et voici, Jésus vint à leur rencontre et dit, « Je vous salue. » Elles s'approchèrent pour saisir ses pieds, et elles se prosternèrent devant lui. Alors Jésus leur dit, « Ne craignez pas, allez dire à mes frères de se rendre en Galilée, c'est là qu'ils me verront. » Pendant qu'elles étaient en chemin, quelques hommes de la garde entrèrent dans la ville et annoncèrent aux principaux sacrificateurs ce qui était arrivé. Ceux-ci, après s'être assemblés avec les anciens et avoir tenu conseil, donnèrent aux soldats une forte somme d'argent, en disant, « Dites, ces disciples sont venus de nuit le dérober pendant que nous dormions. Et si le gouverneur l'apprend, nous l'apaiserons et nous vous tirerons de la peine. » Les soldats prirent l'argent et suivirent les instructions qui leur avaient été données. Et ce bruit s'est répandu parmi les Juifs, jusqu'à ce jour. Les 11 disciples allèrent en Galilée, sur la montagne que Jésus leur avait désignée. Quand ils le virent, ils se prosternèrent devant lui. Mais quelques-uns eurent des doutes. Jésus s'étant approché leur parla ainsi, « Tout pouvoir m'a été donné dans le ciel et sur la terre. Allez, faites de toutes les nations des disciples, les baptisant au nom du Père, du Fils et du Saint-Esprit, et enseignez-leur à observer tout ce que je vous ai prescrit. Et voici, je suis avec vous tous les jours jusqu'à la fin du monde. »

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C'est pourquoi nous sommes sans crainte quand la terre est bouleversée et que les montagnes chancellent au cœur des mers. Quand les flots de la mer Mugis écume se soulèvent jusqu'à faire trembler les montagnes, il est un fleuve dont les courants réjouissent la cité de Dieu, le sanctuaire des demeures du Très-Haut. Dieu est au milieu d'elle, elle n'est point ébranlée. Dieu la secoue dès l'aube du matin, des nations s'agitent, des royaumes s'ébranlent, il fait entendre sa voix. La terre s'effondre d'épouvante. L'Éternel des armées est avec nous. Le Dieu de Jacob est pour nous une haute retraite. Venez contempler les œuvres de l'Éternel, les ravages qu'il a opérés sur la terre. C'est lui qui a fait cesser les combats jusqu'au bout de la terre. Il a brisé l'arc et il a rompu la lance. Il a consumé par le feu les chars de guerre. Arrêtez et sachez que je suis Dieu. Je domine sur les nations. Je domine sur la terre. L'Éternel des armées est avec nous. Le Dieu de Jacob est pour nous une haute retraite. 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
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Seigneur, moi viens chercher pour mettre dehors matin. 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Et qui des fois qui viennent faire me sentir que je suis capable d'aller à l'autre solution. 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
1: 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Il dit, Éternel, c'est à toi que je crie. Mon rocher, ne reste pas sourd à ma voix. De peur que, si tu t'éloignes sans me répondre, je me suis semblable à ceux qui descendent dans la fosse. 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Au nom de Jésus, notre divin sauveur, lui qui vit et qui règne au siècle des siècles. Amen.
0: 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Nous disons merci, c'est Daniel. Nous vous souhaitons passer une très bonne journée dans la présence de Dieu Tout-Puissant. À demain, si Dieu veut.
1: Merci, pasteur. Bon Dieu béni.
0: Bon Dieu béni. Excusez-moi, je vais vous écouter Radio Emmanuel à l'heure de l'émission. Comme demain matin, nous. Bien content pour nous qu'on branché et pour continuer avec l'émission. 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Nous mettons musique, mais nous retournons avec un autre serviteur qui, depuis en Haïti, pour le méditer ensemble avec nous. C'est le pasteur Jean-Émile Bernard. 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Que le Seigneur vous bénisse. 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

Comment les matins, on va continuer maintenant. Nous, pour aller mettre en musique, qu'on y a, pour nous recommencer encore et pour nous capables de finir avec l'émission en matin. Nous arrivons dans la fin de l'émission. Et nous, bien contents jusqu'à présent qu'on ait été branché. Et nous, bien contents pour l'intérêt qu'on porte à l'émission aussi. Donc, ça, nous va le faire qu'on y a. Nous, pour aller mettre en musique. Et puis, là, nous retournons pour nous mettre fin à l'émission. Et qu'on s'en apprend. Ou pas arrêter, pas aller. Retrouver branché encore. C'est simplement en musique, n'a pas retourné. N'a pas mettez, puis l'en retourner pour nous mettre fin à l'émission en matin. Que le Seigneur vous bénisse. À tantôt.

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Donc nous-mêmes tous, nous te prenons la parole depuis le début de l'émission, nous connaissons que c'est bon Dieu qui t'a dirigé l'émission en façon que lui fait lui pour nous-mêmes qui t'a nécessité. Parce que bon Dieu, il n'a pas agi, il n'a pas agi en dehors de besoin, nous. C'est bon Dieu agit en fonction de toujours besoin, nous. Et des fois, besoin, on doit son besoin spirituel qu'il y a. Bon Dieu agit pour vous par la spiritualité. C'est-à-dire, il permet qu'on ait un goût pour servir, il permet qu'on ait un goût pour adorer, il permet qu'on ait un goût pour chercher présence, lui. Ça, c'est façon de faire, bon Dieu. Et bon Dieu pas jamais ban nous superflu ni bon Dieu pas jamais font intervention pour nous qui pas gagné tout assis dans la vie nous et c'est ça qui fait n'importe fleur que bon Dieu agit pour nous-mêmes il pas agit de manière vaille que vaille mais il agit de manière bien établie dans ça la fait pour présence qui capable toujours capable manifester et ben maintenant moi tu crois que chaque monde qui te prend la parole dans l'émission ça, il te rencontre besoin spirituel. Et puis il est capable de permettre que bon Dieu fasse une intervention spéciale pour nous-mêmes. Nous ne pouvons pas ajouter grand-chose parce que nous connaissons, nous arrivons dans le dernier moment. C'est seulement nous te rappeler ça. Après ça, nous allons mettre en musique pour nous terminer. Et quand ça n'a pas cassé rendez-vous avec encore demain, si tu veux, à 6 heures, dans même l'heure, à 6 heures. 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A capté rendez-vous avec vous. 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Donc, nous, pour finir l'émission, j'en ai commencé là, avec le psaume 46 qui dit Dieu est pour nous un refuge, un appui, un secours qui ne manque jamais dans la détresse. C'est comme ça qu'on a fini le matin, hein, pour nous rappeler que c'est ce texte pour matinée, hein, que nous avons pour capable ruminer à chaque fois que vous sentiez ou t'avez découragé ou t'avez abandonné pour répéter ça en tête ou bien ou t'as senti ou menacé ou pas contre qui ça pour faire c'est pour répéter en tête ou Dieu est pour moi un refuge. Ça veut dire c'est seul côté me cal caché. Un refuge c'est une place qui existait s'il y a couru derrière mon nan senti il y en danger. Il est capable de jouer un côté pour la cacher, pour la réfugier. C'est ça que les, ça que fait dans la vie, il y a plusieurs formes de refuge. Il y a un refuge pour femmes battues, il y a un refuge pour réfugiés politiques, il y a toutes formes de refuge. Et mais je dis, mais refuge pour eux même, c'est parce que Satan l'a guidé derrière eux. Diable a voulu disparaître, tout voulait finir avec eux. Et au pas l'autre côté qu'à le cacher. C'est la présence, mon Dieu. Songez là David t'a couru pour Saül. David t'a caché dans grotte et puis dans même grotte là Saül t'est venu entrer tout. Ça veut dire depuis c'est de manière personnelle ou pour le cacher en côté ou pas jamais bien caché. Ka toujours gon monde qui joine côtoyer et puis qui pour dit côtoyer. Mais laissez l'ange Jésus-Christ ou caché en vérité ou caché pour l'éternité. Et c'est ça que fait malin pas ca joindre nous. Parce que l'ange Jésus-Christ, même si vous cherchez, même si vous fouillez pour vous rester au cas nous, vous n'êtes pas capable de jouer nous. Parce que vous réfugiez la caille, mon Dieu. Eh bien, après ça, il dit Dieu est pour nous un refuge. Il dit et un appui. Un côté pour appuyer. La Bible dit tu me poussais pour me faire tomber. Ma l'éternel m'a secouru. Ça veut dire ou t'es bon taille en pied. Ou t'es poussé moi. C'est l'éternel qui t'es bon côté pour m'appuyer. Eh bien, appui au matin, ce n'est pas un canne. Appui au matin, ce n'est pas un homme. Appui, c'est Jésus-Christ, parce que vous sentez faible.
ou pas qu'à marcher ou sans force ou sans courage, ou senti dans ou même pas gain capacité pour continuer chemin encore, appuyez ou sous Jésus-Christ. Et ou après toute la différence, ou après toute sorte qu'on essaye, ou après tout ça ou qu'on choisit pour t'appuyer sous yo, ou après c'est pas même bagaille. Parce que appui qui saute dans Jésus-Christ, c'est un appui qui est exceptionnel. Et ça que fait le dit, fils de Corée dit, pour moi un appui. Et puis le qu'on dit, un secours qui ne manque jamais dans la détresse. C'est comme si on était capable de dire, français a dit secours, mais en créole, nous dit en moué. Mais bon Dieu, c'est grand en moué à me tirer là. Et puis il vini, il mette me dehors dans la détresse là. Et même matin, on va connait qui sortie. On va connait qui sort à traverser. Ben sourire les demander bon Dieu au secours. Bon Dieu a fait intervention pour moi-même. Et ben c'est comme ça me te voulait mettre fin à émission amateur pour me te rappeler tout le monde les trois caractéristiques selon les fils de Corée de qui ça bon Dieu est. Bon Dieu son refuge, les mon a courir derrière pour le cacher. Bon Dieu son secours parce que c'est lui qui a kembe main. Bon Dieu son appui parce que c'est sous lui pour appuyer et c'est lui qui pas quitter tomber. 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Ba konn qui est qui t'a voulu passer pied dans pied pour tomber. 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Même qu'on qui est bon Dieu. Ça veut dire, fais bon Dieu confiance matin. Et à le réfugier la caille. Ou après la vie ou pas passer au hasard. La vie ou pas passer dans le dérisoire. Parce que bon Dieu, il y a un moyen de refuge qui est spécial. Pour qu'à cacher chaque monde. Qu'à chercher présence. Il dit, Dieu est pour nous un appui, un refuge, un appui. Lord, pas une force pour commencer, pour continuer à marcher encore. Appuyez sous Jésus. Il dit un secours qui ne manque jamais dans la détresse. La détresse commence à couvrir de la tête aux pieds. Bon, l'autre côté encore. Pour aller chercher la joie, aller chercher le contentement et aller chercher la paix. C'est la cage Jésus. Émission commande matin, on finit matin. J'en ai commencé à, c'est comme ça qu'on finit. Et nous connaissons que ça nous dit, c'est des paroles prophétiques que nous prononçons dans la vie, que bon Dieu peut l'accomplir dans la vie aujourd'hui, que même, on peut l'étonner pour que Jean bon Dieu peut faire intervention spéciale pour nous-mêmes. Nous finissons, nous avons rendez-vous, nous casser rendez-vous demain si Dieu veut pour même l'heure, pour nous capables de faire une émission similaire. C'est Radio Emmanuel qui est entré la caillou avec l'émission Commandé Matin, qui était branché tout de suite après. Nous gagnons des délices spirituels. C'est la belle sélection de musique qui t'est choisie avec des sélections de musique expliquées qui choisit pour même pour capable faire non mon content pas aller rester là pour capable écouter des délices spirituels et puis rester dans reste encore pour écouter reste émission que Radio Emmanuel préparé pour même. Merci beaucoup parce que tu as suivi moi. Et merci beaucoup parce que t'es branché sur Radio Emmanuel. Merci beaucoup parce que t'es choisi pour nous être capable de servir. Que le Seigneur vous bénisse. Bonne journée.

Jésus, le nom le plus puissant qui existe sur la terre, sous la terre et dans les cieux, sous les mers. Jésus, c'est le nom le plus puissant que le monde pas jamais connaît. Ou même qui connaît matin que Jésus c'est toute bagaille pour matin. On adore Jésus pour ça le faire. On adore Jésus à nous proclamer nom Jésus. À nous célébrer le nom du Dieu Tout-Puissant matin. Il y a un pile nom qui fait grand démarche dans l'histoire. Il y a un pile nom qu'on n'est pas capable de dépasser dans l'histoire parce que non ça yo.

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Et bien, je dis, ah, je voulais parler de mon nom qui est plus puissant que tout nom ça. Napoléon t'a parlé en l'air, il dit comme ça que Alexandre le Grand fait la guerre, il établit le royaume Nian. Mussolini fait la guerre, il a tué un pile monde. Et puis il dit tout nek ça, il oublie non. Mais Jésus-Christ établit le royaume Nian par l'amour. Jusqu'à présent, disciples ont suivi. Et jusqu'à présent, non, il a toujours été cité. Dit Jésus-Christ établit le royaume ni par amour. Ça veut dire Jésus-Christ, c'est par amour que l'établit le royaume ni. L'amour plus fort que le pouvoir, l'amour plus fort que la puissance, l'amour plus fort que quelle que soit autorité. Parce que l'amour agit sans intérêt. L'amour excuse tout, l'amour pardonne tout. Et c'est la force de l'amour matériel ou même. Cap coutume, quel que soit coutouillé, soit cité nom Jésus-Christ, ou pas jamais vaincu, ou pas jamais perdu bataille, soit cité le nom de Jésus-Christ, ou pas jamais perdu autorité. Parce que nom Jésus-Christ a mené un symbole derrière qui est l'amour. Parce qu'à la croix, Jésus-Christ te donne, te baille lui-même. Pas parce que nous, il te gagne intérêt en nous-mêmes, mais parce que le terrain est nous matin. Je m'invite au matin pour adorer le nom de Jésus. Pas adorer le nom d'un homme. Après ça, qui pourra le quitter. Pas adorer le nom d'un homme qui est limité. Pas adorer le nom d'un homme qui n'est pas capable de faire rien pour. Mais matin, je m'appelle pour adorer le nom de Jésus. Adorer le nom de Jésus-Christ. L'entrave ou arrêter, c'est lui qui a attendu. L'on pas capable de arrêter, c'est lui-même qui a fait intervention pour lui-même. Et c'est lui-même qui a bordé des directions précises pour qu'on qui ça fait. Matin, je connais si quelqu'un qui a écouté moi qui dépassé par les circonstances de cette vie et qui par contre qui ça pour faire parce que tu as un monde qui t'a trompé. Tu as un monde qui t'a fait confiance qui monde a trompé. Matin, m'a demandé pour adorer le nom de Jésus-Christ. Il a fait des choses extraordinaires dans la vie, il pas jamais quitté, il pas jamais abandonné. Il est toujours là pour l'ensemble avec vous. Au nom de Jésus-Christ, tout genou fléchi. Au nom de Jésus, tout genou fléchi. Au nom de Jésus, tout genou fléchi. Au nom de Jésus, tout genou fléchi, matin.

Le nom de Jésus-Christ, c'est son après-matin, hein, comme étant le nom le plus puissant qui existait partout dans le monde. Et pour citer le nom de Jésus-Christ, tout démon tremblé, toute puissance démoniaque ébranlée. Parce que c'est ça, bon Dieu, tu dis dans Genèse chapitre 3, verset 15, la postérité de la femme t'écrasera la tête et tu lui blesseras le talon. À chaque fois, citer le nom de Jésus-Christ, t'es diable écrasé. Il n'y a pas qui ça pour le faire, il n'y a pas qui ça pour le dire. Parce que nous connaissons que dans le nom de Jésus-Christ ce matin, il y a un peu de monde qui a écouté moi. Qui peut jouer la délivrance à travers le nom de Jésus-Christ. C'est ça, l'apôtre Paul dit dans Philippiens 2. Et m'a commencé à lire pour vous à partir du verset 1er. Alléluia. Jésus, Jésus, Jésus. Le nom le plus puissant qui jamais existé sur la terre. Le nom le plus puissant que l'homme pas jamais connaît dans l'histoire de l'humanité. Voilà Philippiens chapitre 2, le verset 1er pour vous-même. Il dit, s'il y a donc quelques consolations en Christ, s'il y a quelque soulagement dans la charité, s'il y a quelque union d'esprit, s'il y a quelque compassion et quelque miséricorde, rendez ma joie parfaite. Ayant un même sentiment, un même amour, une même âme, une même pensée. Ne faites rien par esprit de parti ou par vaine gloire, mais que l'humilité vous fasse regarder les autres comme étant au-dessus de vous-même. Que chacun de vous, au lieu de considérer ses propres intérêts, considère aussi ceux des autres. Et en vous, les sentiments qui étaient en Jésus-Christ, lesquels existant en forme de Dieu, n'a point regardé comme une proie à arracher d'être égal avec Dieu. Mais s'est dépouillé lui-même en prenant une forme de serviteur, en devenant semblable aux hommes, et ayant paru comme un simple homme, il s'est humilié lui-même, se rendant obéissant jusqu'à la mort, même jusqu'à la mort de la croix. C'est pourquoi aussi Dieu l'a souverainement élevé et lui a donné le nom qui est au-dessus de tout nom, afin qu'au nom de Jésus-Christ, tous genoux fléchissent dans les cieux et sur la terre et sous la terre. Et que toute langue confesse que Jésus-Christ est Seigneur, à la gloire de Dieu le Père, afin qu'au nom de Jésus-Christ, tout genou fléchit. Matin, citez le nom Jésus-Christ non, pour faire maladie ou là, fléchis genou. Matin, citez le nom Jésus-Christ non, pour faire toute forme de péché qui a persécuté dans la vie ou. Fléchis genoux. Matin, cite le nom de Jésus-Christ, matin. Pour tout pouvoir démoniaque qui a persécuté, capable de fléchir genoux. Ou pas besoin de chercher ailleurs solution, situation là. Ou pas besoin de chercher ailleurs solution, condition que vous avez traversé matin. Ou pas besoin de chercher ailleurs, ça va traverser la solution que vous avez besoin. Ou me cite le nom de Jésus-Christ. Ou me cite le nom de Sauveur. Quel que soit kotoye kounya m'a mandé pour faire un bagage que peut-être que j'aime faire. M'a mandé pour dire ou non que peut-être que pas que j'aime dire ou bien que ou te dit mais il pas de importance pour même l'autre dit là ou te dit là la légère. C'est le nom de Jésus-Christ. C'est le tout-puissant, l'homme qui marche sur les eaux. L'homme qui fait des miracles extraordinaires. Dans Actes des Apôtres chapitre 3, il dit nous que Pierre avec Jean pour le traverser, pour le prendre dans la prière, les arriver devant le temple et puis t'es gonné qui de chita. Et maintenant, vous regardez Pierre, vous regardez Jean, mec, ça, ouais, peut-être que monsieur est capable d'une possession économique, là, mais il est capable de gagner l'argent parce que démarche lui exprimer que peut-être monsieur a quelque chose qui est capable de bombe. Ah! Mais c'est plus que ça, matin. Hein. Jésus, c'est plus que l'argent. Jésus, c'est plus qu'on caille. Jésus, c'est plus qu'on renommé. Jésus, c'est plus que n'importe quoi qu'on monde de kababao. Des fois, nous cherchons Jésus pour l'argent. Nous cherchons Jésus pour renommer. Mais Jésus, son passe-partout lié. C'est lui qui ouvre porte, c'est lui qui guérit malade, c'est lui qui chasse les démons, c'est lui qui baille la victoire, c'est lui qui baille la délivrance, c'est lui qui baille la paix, c'est lui qui baille la vie. Et c'est lui-même qui fait un pile bagaille, pour me dire toute bagaille.
toute bagaille qui existait sur la terre. C'est lui-même qui fait pour chaque petite qui cap chercher lui. Ah! Les négros, les négros, ça a ouais Pierre avec Jean, va marcher d'un côté lui. Et puis il dit que ça que, bon quelque chose pour manger. Pierre, Jean dit, je ne vais pas gagner la jambe pour m'en. Mais ça m'a pas ou à ma baou lui. Il dit au nom de Jésus Christ, lève-toi et marche. Au nom de Jésus Christ, lève-toi et marche. Au nom de Jésus Christ, lève-toi et marche. Ça veut dire au nom de Jésus Christ, ou mettre marcher. Non, Jésus Christ a baillé plus que ça ne t'a pas attendre. Non, Jésus Christ a baillé plus que ça ne t'a pas espéré. Non, Jésus Christ a baillé plus que ça ne t'est capable de réaliser. Des fois, nous mettons standard devant nous, nous pensons que Jésus Christ pourra le faire ça. Mais l'incité non lui fait plus que ça ne demande. L'incité non lui fait plus que ça ne t'a espéré. Maintenant, même qui couche la caille, ou même qui dans la machine, ou qui dans l'autobus, ou bien qui déjà dans le bureau, maintenant, mon secret journée. Mon secret journée matin. Quel que soit coteau, passez gon porte qui ferme devant, et bien ouvre avec le nom de Jésus-Christ. Quel que soit coteau, passez gon monde qui a persécuté, débarrassez-vous de lui dans le nom de Jésus-Christ. Quel que soit coteau, et que vous sentiez que vous êtes brûlé par les circonstances, alléluia, débarrassez-vous de les circonstances non, avec le nom de Jésus-Christ. Débarrassez des situations avec le nom de Jésus-Christ matin. Mon secret journée. Le lever le matin et qu'on sortit que environné par les puissances démoniaques, environné par les puissances sataniques, quoi besoin allemand de monde secours, menacé avec nom Jésus-Christ, menacé avec puissance nom Jésus-Christ ce matin, et on va mettre à genoux. Il va mettre à genoux devant parce qu'on est capable, non. Il va mettre à genoux devant parce que la Bible déclare dans Philippiens, il dit dans Philippiens 2 verset 10, afin qu'au nom de Jésus-Christ, tout genou fléchit. 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Ou fait proclamation non ça. Sous la caille ou maintenant pour qu'à proclamer le nom de Jésus-Christ en de toute chambre. En de toute la vie ou matin. Alléluia. Sous la machine ou darimé crier le nom de Jésus-Christ plus fort. 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S'ouvre aller au-delà de capacité personnelle ou. S'ouvre aller au-delà de moyens personnels ou matin. Ou capable de faire ça. Citez le nom de Jésus-Christ. Citez le nom du Tout-Puissant. Citez le nom de Jésus-Christ. 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Au nom de Jésus-Christ. 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Maintenant, on m'a parlé avec des hommes et des femmes qui réveillaient. Et qui va connaître qui ça pour faire alléluia. Oh, me senti présent Saint-Esprit. Me senti béni matin, me senti la gloire de Jésus-Christ couvrir matin. 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Me senti matin me lever pour quelque chose spécial. Me senti matin me lever pour me poser les mains aux malades, pour malades capables de guérir. Je dis à me senti matin me lever pour me capable prophétiser sur la vie quelques monde. Matin me senti matin me lever une bénédiction spéciale dans moi-même pour me capable partager avec tout le monde. 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
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Je lève les yeux vers les montagnes. D'où me viendra le secours? 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
1: 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Et nous souhaitons passer une très bonne journée. À demain, si Dieu veut. 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
1: Non, salut tout auditeur et auditrice qui a porté nous matin dans la radio Emmanuel. Nous sentons nous contents pour nous croire ensemble, pour nous bailler bon Dieu gloire. Et puis, nous demandons pour rester branchés. Nous presque arrivés à la fin de l'émission, mais nous demandons pour rester branchés et puis continuer bailler bon Dieu gloire ensemble avec nous. Nous pourrons mettre en musique, nous tourner à l'heure. Mais pas oublier que j'ai commencé l'émission. Nous avons commencé avec le nom de Jésus-Christ. C'est-à-dire, c'est Jésus qui tout bagaille pour nous, même depuis hier. Depuis hier, on a commencé ensemble avec vous, avec l'émission qui dit Jésus, c'est toute bagaille pour nous. Un matin, nous avons célébré Jésus-Christ encore, et nous avons cité le nom de Jésus-Christ. Que le Seigneur vous bénisse, que le Seigneur vous garde, nous avons retourné tout à l'heure pour nous continuer avec vous.

C'est Jésus pour l'adorer, c'est que je nous fixais sur lui-même. Gon bagay que je trouvais que Samuel Joseph dit, qui a un peu d'importance, c'est en passant la fois qu'on est que Samuel Joseph, c'est un artiste à Montréal qui a performé dans la communauté et nous a bien apprécié pour l'enseignement qu'elle a au travers les chants parce que il y a un peu de monde qui pensait que des fois nous chanter juste pour nous chanter. Non. Non, nous chanter, c'est en forme de prédication aussi. Parce que dans le chant, depuis que l'évangile a fait, on a chanté, un message va véhiculer. Et le message, ça qui va véhiculer, c'est en forme de prédication qu'il y a. Et ça fait que les gens pas chanter pour chanter. Il faut que chanter soit capable d'inspirer. Même j'ai un prédicateur doit inspirer pour le prêcher aussi. D'ailleurs, le livre des psaumes, c'est des chants qui sont retrouvés dans la Bible. C'est des chants d'Alvide, c'est un psalmiste qu'il y a. David écrit plus psaume que tout l'auteur auteur biblique qui écrit psaume. Nous connaissons très souvent, nous avons une interprétation de la musique qui est un petit genre biaisé par rapport à ce que la Bible dit, parce que la Bible, la musique, y a un peu d'importance. C'est le seul ministère qui peut aller au-delà de la terre, c'est-à-dire lorsqu'il mourit ou ressuscité, ou a besoin de la musique encore, parce que bon Dieu, son bon Dieu capable d'adorer 24 sur 24. Les gars, tout un établissement, cap gloire, les anges, les archanges, les 24 vieillards, les chérubins, tout à bas, mon Dieu gloire. Donc, si le ministère de la prédication est terminé, si le ministère de l'évangélisation va terminer, mais le ministère du chant va continuer encore dans les cieux. Ça veut dire, un homme qui est musicien, qu'on y a, et un homme qui a chanté, qu'on y a, donc, pas croire que vous devez prendre ça à la légère. Ou de reprendre ça avec un peu d'importance pour qui ça? Parce que, par exemple, qu'on est, on arrive dans le ciel là, il y a besoin de musiciens, et puis c'est eux-mêmes qui ont fait appel pour venir jouer. Bien que nous connaissons le moment, ça, il n'est pas fait pour la gloire, pas nous, mais il n'est pas fait pour la gloire de Dieu. Parce qu'en pile de fois, on a fait un bagage, mais là, nous, dans cette affaire, il y a un certain intérêt personnel qui véhicule là-dedans. Mais à ce moment-là, où est-ce que nous serons dans le ciel, l'intérêt sera fixé sur Jésus complètement. Et c'est lui-même nous pourra adorer à 100%. D'ailleurs, nous pas que ça crée les sentiments personnels encore, parce que nous pral vivre pour bon Dieu. Même les anges vivent pour bon Dieu absolument, et que ça nous-mêmes tout nous pral vivre pour bon Dieu. C'est ça Jésus-Christ dit dans Matthieu 22, il dit les hommes seront comme des anges dans les cieux. Ça veut dire nous pas que madame, nous pas que mari, nous pas que volonté personnelle. C'est ça dit dans Matthieu 22, il dit les hommes seront comme des anges dans les cieux. Alors même qu'à côté je dis à et qui sont musiciens, sachez bien qu'ils font un exercice ministériel pendant que sur la terre et qu'ils ont une continuité aussi dans les cieux. Donc, ça va faire, pas faire comme on souhaite, mais faire avec une intention que on va faire le ministère pour capable sauver un homme, on va faire le ministère pour capable véhiculer le message. C'est sacré le ministère. Le ministère, c'est faire des choses qui capable porter à mon nom les sentiers édifiés. Le ministère d'abord, c'est pour l'édification. Je répète encore, le ministère d'abord, c'est pour l'édification. C'est quoi l'édification? L'édification, c'est ce qu'on appelle la construction, le développement personnel de l'individu. Et parce que dans l'édification, où est édifice? Dans l'édifice, c'est une construction. Donc, chaque fois qu'un chrétien entre dans l'église, il a fait ministère sur lui-même, c'est édifier l'a édifié, c'est construire l'a construit. C'est ça que fait, il parlait de croissance spirituelle, il parlait de maturité spirituelle. Donc l'on bagaille mature, c'est parce qu'elle te commençait à une base. Si gain maturité, c'est que bagaille n'a pas commencé comme il faut dès le départ, parce qu'il était gain, excuse-moi, au niveau de base, mais à mesure que bagaille a continué. Et c'est à mesure que grand maturité qu'a fait. Et ça fait le chrétien n'est pas appelé pour le stable. Le chrétien est appelé au progrès spirituel. Donc, alors fait ministère, bien-aimé le Seigneur, nous pas fait ministère pour nous-mêmes, mais nous fait ministère pour nous capables édifier. David, son bagage était très clair dans la Bible. David, c'est lui était qu'on chantait et c'est chant qui t'est mené. En fait, il était remporté victoire sous Goliath et puis etc. Mais c'est ça. Mais en fait, lorsque mauvais esprit a été tombé sur moi, c'est le David qui a rempli, il a joué. Et puis la Bible fait comprendre droit, genou soulagement.
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C'est-à-dire qu'il connaît la valeur de l'adoration. Il connaît la valeur de l'adoration. Il connaît ça veut dire adorer bon Dieu. Et ça fait livrer mais stop, livrer déranger tout le monde qui a pas adoré. C'est Jésus-Christ même qui dit ça. Papa a cherché des vrais adorateurs. 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Et bon Dieu sentit une relation de communication, une relation de communion qui existait entre lui-même. 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Et c'est ça qui fait, si on fait le ministère de la musique, demandez bon Dieu inspiration. C'est pas pour jouer n'importe qui bye-bye, n'importe qui musique, oui, et puis vous connaissez, non. C'est inspiré. Comme le Christ Amdo, Amazing Grace, pas jamais perdu valeur. Son chant qui gagne des années depuis qu'il a chanté. 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Et les n'a pas gardé pour nous garder dans chant d'espérance, communément que nous avons les chants d'espérance. Nous avons gardé des chants, ça, c'est des chants qui existaient longtemps, mais qui toujours gardent valeur. Vous comprenez, le nom de Jésus-Christ est si doux. C'est des chants qui existaient longtemps, longtemps, mais qui toujours gardent valeur. Pour qui ça? C'est parce que c'est des chants qui inspiraient. C'est des serviteurs qui ont passé des moments très difficiles. C'est des serviteurs qui t'ont commandé, qui ont des moments très douloureux. Et que bon Dieu t'a inspiré. Et la Bible fait nous comprendre dans Actes des Apôtres, chapitre 16, lorsque Paul et Silas étaient en prison, qui ça a été fait? Ils ont chanté la gloire de Dieu. Il y a des circonstances dans la vie où, qu'on chante contre son cœur, son inspiration, bon Dieu, bah, qu'on chante que bon Dieu fort composé, c'est à partir d'un moment bien spécifique dans la vie où, que bon Dieu inspiré au lit. Parce que pas qu'un rien où on a passé dans l'évangile, qui c'est un hasard, les pas de l'homme juste sont ordonnés par Dieu. Pas qu'un rien où on a passé dans l'évangile, qui c'est un hasard, tout ça que on a passé dans l'évangile, l'est ordonné par bon Dieu. C'est ça qui fait, quel que soit soit à il faut apprendre de soit à endurer. Si on pas qu'à apprendre de soit à endurer, l'est pas nécessaire pour passer dans soit à passer. On a souffrir, faut apprendre de souffrance soin. Ou en joie, faut apprendre de souffrance soin. Ou en manquement, faut apprendre de souffrance soin. Ou en abondance, faut apprendre de abondance soin. C'est l'apôtre Paul qui dit que le service bon Dieu dans la dimension de souffrance, dans la dimension de disette et dans la dimension d'abondance aussi. Donc, quel que soit chrétien qui a écouté aujourd'hui, apprendre bien que ça apprend durer ou pas juste passer là parce que vous devez passer là ou passer là. C'est parce que bon Dieu a une leçon que le veut. Et même lorsque ou t'as connu des moments que vous regrettez, mais c'est pas grave. Par le fait même qu'on regrette, c'est que le bon Dieu mettait le désir de la repentance dans vous-même. Par exemple, vous commettez un péché et puis vous sentez péché ça malgré bon Dieu pas donné ou, mais on regrette côté passé dans route ça. C'est le sentiment de repentance qu'il a en vous-même. 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
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chapitre 2 à partir du verset 1er, c'est texte à qu'on a appelé pour mettre fin à l'émission, parce que l'émission a été commencée avec le nom de Jésus-Christ. Et me connais bien pile, le monde qui joue une partie par eux, l'annonce à matin, parce que bon Dieu, non, bon Dieu, pas cité en vain. C'est ça qui fait dans Exode chapitre 20, bon Dieu dit, dans 10 commandements, pas cité non, bon Dieu, en vain. 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Parce qu'à chaque fois, cité non, bon Dieu, on commence dans le monde invisible ébranlé, les puissances démoniaques, les puissances sataniques, pas capables de résister, parce que j'en ai pas lu qu'on y a dans Éphésiens chapitre 2, non, bon Dieu, gagne un impact qui est extraordinaire, leur subtil. M'appli texte là pour lui dire, s'il y a donc quelques consolations en Christ, s'il y a quelques soulagements dans la charité ici est mise dans pour l'amour, s'il y a quelques unions d'esprit, s'il y a quelques compassions et quelques miséricordes, rendez ma joie parfaite, ayant un même sentiment, un même amour, une même âme, une même pensée. Ne faites rien par esprit de parti ou par vaine gloire, mais que l'humilité vous fasse regarder les autres comme étant au-dessus de vous-même. Que chacun de vous, au lieu de considérer ses propres intérêts, considère aussi ceux des autres, et en vous les sentiments qui étaient en Jésus-Christ, lesquels, existant en forme de Dieu, n'a point regardé comme une proie à arracher d'être égal avec Dieu, mais s'est dépouillé lui-même en prenant une forme de serviteur, en devenant semblable aux hommes et ayant paru comme un simple homme, il s'est humilié lui-même, se rendant obéissant jusqu'à la mort, même jusqu'à la mort de la croix. C'est pourquoi Dieu l'a souverainement élevé et lui a donné le nom qui est au-dessus de tout nom, afin qu'au nom de Jésus-Christ, mais sacrifié, dans le nom de Jésus-Christ, tout genou fléchit dans les cieux et sur la terre et sous la terre, et toute langue confesse que Jésus-Christ est Seigneur à la gloire de Dieu. Donc, nous avons commencé l'émission avec ce texte qui t'a parlé de le nom de Jésus-Christ. Son texte, moi, Éphésiens chapitre 2, verset 1er à verset 11, là, moi, encouragé pour apprendre ni de tête. Et comme ça, pour capable d'y lire, parce que il y a une substance spirituelle là-dedans, qui a en pile importance. 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
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Moi, bien content pour me rendre en présence lui, pour me balayer gloire matin. 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Et me senti que bon Dieu, ben nous la victoire totale. La victoire complète, la victoire à 100%. 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

Le nom de Jésus-Christ, c'est son après-matin, hein, comme étant le nom le plus puissant qui existait partout dans le monde. Et pour citer le nom de Jésus-Christ, tout démon tremblé, toute puissance démoniaque ébranlée. Parce que c'est ça, bon Dieu, tu dis dans Genèse chapitre 3, verset 15. La postérité de la femme t'écrasera la tête et tu lui blesseras le talon. À chaque fois, citer le nom de Jésus-Christ, t'es diable écrasé. Il n'y a pas qu'on qui ça pour le faire, il n'y a pas qu'on qui ça pour le dire. Parce que nous connaissons que dans le nom de Jésus-Christ ce matin, il y a un peu de monde qui a écouté moi. Qui peut jouer la délivrance à travers le nom de Jésus-Christ. C'est ça, l'apôtre Paul dit dans Philippiens 2. Et m'a commencé l'île pour vous à partir du verset 1er. Alléluia. Jésus, Jésus, Jésus. Le nom le plus puissant qui jamais existé sur la terre. Le nom le plus puissant que l'homme pas jamais connaît dans l'histoire de l'humanité. Voilà Philippiens chapitre 2, le verset 1er pour vous-même. Il dit, s'il y a donc quelques consolations en Christ, s'il y a quelques soulagements dans la charité, s'il y a quelques unions d'esprit, s'il y a quelques compassions et quelques miséricordes, rendez ma joie parfaite. Ayant un même sentiment, un même amour, une même âme, une même pensée. Ne faites rien par esprit de parti ou par vaine gloire, mais que l'humilité vous fasse regarder les autres comme étant au-dessus de vous-même. Que chacun de vous, au lieu de considérer ses propres intérêts, considère aussi ceux des autres. Et en vous, les sentiments qui étaient en Jésus-Christ, lesquels existant en forme de Dieu, n'a pas regardé comme une proie à arracher d'être égal avec Dieu. Mais s'est dépouillé lui-même en prenant une forme de serviteur, en devenant semblable aux hommes, et ayant paru comme un simple homme, il s'est humilié lui-même, se rendant obéissant jusqu'à la mort, même jusqu'à la mort de la croix. C'est pourquoi aussi Dieu l'a souverainement élevé et lui a donné le nom qui est au-dessus de tout nom, afin qu'au nom de Jésus-Christ, tout genou fléchisse dans les cieux et sur la terre et sous la terre. Et que toute langue confesse que Jésus-Christ est Seigneur à la gloire de Dieu le Père. Afin qu'au nom de Jésus-Christ, tout genou fléchit. Matin, citez le nom Jésus-Christ pour faire maladie ou là. Fléchis genou. Matin, citez le nom Jésus-Christ pour faire toute forme de péché qui a persécuté dans la vie ou. Fléchis genou. Matin, cite le nom de Jésus-Christ, matin. Pour tout pouvoir démoniaque qui a persécuté, capable de fléchir genou. Ou pas besoin de chercher ailleurs solution, situation là. Ou pas besoin de chercher ailleurs solution, condition que vous avez traversé à matin. Ou pas besoin de chercher ailleurs, ça va traverser à solution qu'on a besoin. Ou me cite le nom de Jésus-Christ. Ou me cite le nom sauveur. Quel que soit côté où il est.

Je m'a demandé pour faire un bagage que peut-être que je me fais. Je demandé pour dire ou non que peut-être que je me dis ou bien que vous te dit. Mais il n'y a pas d'importance pour même l'autre dit là. Vous te dit à la légère. C'est le nom de Jésus-Christ. C'est le Tout-Puissant, l'homme qui marche sur les eaux. L'homme qui fait des miracles extraordinaires. Dans Actes des Apôtres, chapitre 3, il dit nous que Pierre avec Jean, pour traverser, pour aller dans la prière, là, ils arrivaient devant le temple, et puis ils étaient qui de Chita. Mais ils regardaient Pierre, ils regardaient Jean, mais ça, ouais, peut-être que monsieur est capable de possession économique, là, mais il est capable de gagner l'argent, parce que démarche, lui exprimer que peut-être monsieur a quelque chose qui est capable de. Ah! Mais c'est plus que ça, maintenant. Jésus, c'est plus que l'argent. Jésus, c'est plus qu'on caille. Jésus, c'est plus qu'on renommé. Jésus, c'est plus que n'importe quoi qu'on monde est capable de faire. Des fois, nous cherchons Jésus pour l'argent. Nous cherchons Jésus pour renommer. Mais Jésus, son passe-partout, lui. C'est lui qui ouvre les portes, c'est lui qui guérit malade, c'est lui qui chasse les démons, c'est lui qui bat la victoire, c'est lui qui bat la délivrance, c'est lui qui bat la paix, c'est lui qui bat la vie. Et c'est lui même qui fait un pile bagaille, pour me battre toute bagaille qui existait sur la terre. C'est lui même qui fait pour chaque petite qui cap chercher lui. Ah! Les nègres, ça a ouais Pierre avec Jean, va marcher d'une côté lui. La Bible dit comme ça que, bon quelque chose pour manger. Pierre, Jean dit, moi pas gagne l'argent, pas gagne l'eau pour me battre. Mais ça m'a baou, il dit au nom de Jésus-Christ, lève-toi et marche. Au nom de Jésus-Christ, lève-toi et marche. Au nom de Jésus-Christ, lève-toi et marche. Ça veut dire au nom de Jésus-Christ, ou mettre marcher. Non, Jésus-Christ, ça baille plus que ça ne t'a pas attendre. Non, Jésus-Christ, ça baille plus que ça ne t'a pas espéré. Non, Jésus-Christ, ça baille plus que ça ne t'est capable de réaliser. Des fois, nous mettons standard devant nous, nous pensons que Jésus-Christ pourra le faire ça. Mais l'incité non lui fait plus que ça ne demande. L'incité non lui fait plus que ça que tu espérais. Maintenant, ou même qui couche la caillou, ou même qui dans la machine, ou qui dans l'autobus, ou bien qui déjà dans le bureau, maintenant. Mon secret journée, maintenant. Quel que soit côté, passe une porte qui ferme devant, et bien ouvre avec le nom de Jésus-Christ. Quel que soit côté, passe un monde qui a persécuté, débarrasse de lui dans le nom de Jésus-Christ. Quel que soit cotoyé et que vous sentez que vous êtes brûlé par les circonstances. Alléluia. Débarrassez-vous des circonstances non, avec le nom de Jésus-Christ. Débarrassez des situations avec le nom de Jésus-Christ matin. Un bon secret journée. L'enlever le matin et que vous sentez que vous êtes environné par les puissances démoniaques. Vous êtes environné par les puissances sataniques. Quoi besoin allemand de monde secours. Menacez-vous avec le nom de Jésus-Christ. Menacez-vous avec puissance. Non Jésus-Christ ce matin, et vous pouvez mettre à genoux. Il va mettre à genoux devant parce qu'on est capable. Non, il va mettre à genoux devant parce que la Bible déclare dans le Philippiens. Il dit dans le Philippiens 2, verset 10, afin qu'au nom de Jésus-Christ, tout genou fléchit. Au nom de Jésus-Christ ce matin. D'arriver quel que soit côté, vous faites proclamation ça avec matin. D'arriver quel que soit côté matin, vous pouvez proclamation non ça. Sous la caille, on m'a demandé pour proclamer le nom de Jésus-Christ en de toute chambre, en de toute la vie, au matin. Alléluia. Sous la machine, nous m'avons crié le nom de Jésus-Christ plus fort. Pour faire moteur attendre. 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Et vous êtes capable de mettre à genoux devant. Non puissant ça, non grand ça. Non qui gagne autorité ça. Non qui gagne tout pouvoir ça, matin. 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S'ouvre aller au-delà de moyens personnels ou matin. 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Cite le nom du Tout-Puissant. 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Au nom de Jésus-Christ. Au nom de Jésus-Christ.
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Parce que c'est bon Dieu qui gagne tout pouvoir. Fidélité au pas jamais fini, mon Dieu. 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
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Nous pourrons passer plus de temps dans l'église. Nous allons passer plus de temps dans la relation avec vous matin, Seigneur Tout-Puissant. Parce que nous connaissons l'unique moyen qu'on mettait pour nous-mêmes pour nous passer au travers. Parce que il y a plus de monde, Seigneur, qui n'est pas capable de comprendre ça. Et qui est tombé, qui succombe dans la circonstance. 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

0: Béni dans le Seigneur, moi, comme on t'a annoncé déjà, que nous avons avec nous le révérend Gilbert Dettès depuis Orlando, qui pourra méditer la parole ensemble avec nous, comme il t'a fait déjà avec nous semaine passée, et puis semaine sans encore, il a fait ça avec nous. C'est un privilège, une bénédiction pour nous gagner, parce que nous connaissons un homme de Dieu qui est très occupé, mais il choisit pour faire ça, pour être capable de bénir au travers. La méditation et la prière. Pasteur Gilbert, moi saluer vous et moi dire vous merci parce que vous êtes capable ensemble avec nous matin pour notre émission commandée matin. 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
1: 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Tout d'abord, nous voulons saluer la présence de Dieu. 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L'obéissance à l'exemple d'Abraham. Alors, nous comptons pour que nous capables avec vous. Verset que nous avons gagné en prédilection, c'est l'épître aux Hébreux au chapitre 11. C'est une épître que le Seigneur voyait nous la donner, il voyait nous pour nous chita la donne, pour nous examiner et nous t'aimer chaque bien-aimé. En chita avec nous et soigneusement pensant pour comprendre ça le Seigneur voulait dire à soi à nos papes longues matin avec ou du tout, mais nous carrément comprendre ça le Seigneur voulait dire matin. Il dit dans Hébreux chapitre 11, le verset 6, il dit, or, oh, sans la foi, il est impossible de lui être agréable, car il faut que ceux qui s'approchent de lui croient que Dieu existe et qu'il est le rémunérateur de ceux qui le cherchent. Non, je vais parler de l'obéissance à l'exemple d'Abraham, ou bien l'obéissance de la foi. Tout d'abord, nous t'arrêmes et faisons aussi exposer avec vous, malgré ne pas prendre tout le temps net pour nous parler de en gros et en large, parce que comme nous dit Saint-Esprit, ben, nous en pile parole dans le chapitre ça, et nous t'arrêmes que tout le monde qui attendait nous, bien appréhender ça que le Seigneur voulait dire matin. Nous gagnons d'abord le mot foi. la foi, nous songez dernière fois, nous te prend pour yon acoustiche, côté que nous te prend, et si la psa qui gagne trois lettres là-dedans, FOI, nous te parlons de fermeté, nous te parlons de l'obéissance, et nous te parlons de intelligence, à soir, ou bien, moment ça, matin, nous t'arrêtons de parler ou de, la foi, et famille, mot ça, c'est confiance. C'est crédit, c'est fidélité, c'est assurance, c'est indispensabilité au salut. C'est ça que nous soutenons là, dans verset 6, dans Hébreux chapitre 11, il dit, « Or, sans la foi, il est impossible de lui être agréable. » C'est ça que ça nous dit que c'est une famille de définition de la foi indispensable au salut. Nous t'aimons comprendre avec vous, étudier avec vous la connaissance du Dieu révélée dans Romains chapitre 10, le verset 17. La connaissance du Dieu révélée. Nous t'aimons étudier avec vous tout, confiance en sa parole, selon Éphésiens chapitre 1, le verset 13. Nous capables ça pour nous être toutes, mais nous pouvons avec vous ça, le Seigneur permette que nous ouais matin, et puis la prochaine fois, le Seigneur va permettre que nous va continuer parler autour de ce sujet, mais cependant nous parler doucement, tranquillement, pour que nous capables comprendre ça, le Seigneur voulait pour nous pendant la journée, dans l'obéissance de la foi, ou bien l'obéissance à l'exemple d'Abraham. Nous gagnons encore un autre point, c'est espérance dans les promesses de Dieu. Romains chapitre 4, le verset 19 à 21. Nous gagnons un autre point encore, c'est motif qui pousse le croyant à agir. Et c'est tout chapitre 11 là, dans l'épître aux Hébreux, les motifs qui poussent le croyant à agir. Ça veut dire que l'on appelle tableau de la foi, ou appelle tableau, palmarès la foi, dans le chapitre 11 là, où il y a des motifs qui poussent les croyants à agir et à agir selon la parole de Dieu. Et dernier point que nous t'avons mis, mettez en phase, c'est toujours ensemble des vérités chrétiennes. Ensemble des vérités chrétiennes. Nous t'aimons faire courir, faire lecture ça pour vous dans Jude 3. Nous connaissons que les amis auditeurs qui sont avec moi, qui gagnent habitude pour faire contact des yeux avec la Bible, on connaît que le livre Jude, Jude gagne un seul chapitre. Alors là nous dit Jude 3, ça veut dire que normalement c'est des versets 3 parce que c'est un seul chapitre que il gagne. Il dit bien aimé, alors que je désirais vivement vous écrire au sujet de notre salut commun. Je me suis senti obligé de vous envoyer cette lettre pour vous exhorter à combattre pour la foi qui a été transmise au saints une fois pour toutes. C'est ça, nous parler ensemble des vérités chrétiennes. Parce que dans Romains chapitre 10, le verset 17, la parole de Dieu déclare « La foi vient de ce qu'on entend ». Et ce qu'on entend vient de la parole de Dieu. Nous t'aimons aujourd'hui et font-y parler avec tout sur l'obéissance, puisque nous avons deux mots qui font actualité dans le sujet noir, c'est l'obéissance. Selon le dictionnaire Reverso, nous joignons quelques définitions de obéissance, du mot obéissance. Nous joignons la docilité, la soumission, nous joignons la sujétion, et puis les gagner encore pour chrétiens, yo, c'est obéir à la parole de Dieu. Obéir à la parole de Dieu, tant celle qui lui est révélée dans la Bible. Et puis, nous prenons encore des exemples de Pierre, et nous prenons encore Jean, et puis nous gagnons encore devant nous plusieurs autres serviteurs de Dieu qui étaient obéir à la parole de Dieu dans l'obéissance, dans la soumission, dans la docilité. C'est ça que fait que nous parler de la connaissance de la foi, nous parler de l'obéissance de la foi, l'obéissance à l'exemple d'Abraham. Tout d'abord, écoutez Dieu. Écoutez Dieu, c'est première chose qu'on

en vous montez machine, entendez la voix de Dieu, en vous prenez décision, entendez la voix de Dieu, en vous, ou allez quand on peut aller, attendez la voix de Dieu. Deuxième mot que nous t'as aimé, qui parlait de l'obéissance, toujours, qui parlait de l'obéissance, parce que tout à l'heure, on t'a parlé de la foi vient de ce qu'on entend vient de la parole de Dieu. C'est vrai que, normalement, pour gagner la foi dans le monde, faut attendre elle. Faut attendre elle. C'est la première chose que nous encourageons, amis, auditeurs, frères et sœurs, capteurs de nous, nous encourageons pour capable attendre la voix de Dieu. Deuxième chose que nous devons mettre en face, c'est l'humilité. L'humilité. Obéir à Dieu. L'impliquer pour capable reconnaître en tant que maître. Reconnaître mon Dieu comme maître. Reconnaître-lui dans la suprématie. Reconnaître-lui dans toute puissance. Reconnaître-lui dans l'omniscience. Et véritablement humilier ou devant lui. Songez que Jésus-Christ lui-même nous exemple de l'humilité dans l'obéissance. Et la parole de Dieu dit dans Philippiens chapitre 2, le verset 8, il s'est humilié lui-même, se rendant obéissant jusqu'à la mort, même jusqu'à la mort de la croix. Ça, c'est la deuxième partie que nous t'aimons mettre en relief pour chaque ami qui a écouté nous, chaque frère et soeur qui a écouté nous, matin, nous t'aimons, mais premièrement, nous rappelons que nous avons parlé sur l'obéissance de la foi, ou bien l'obéissance à l'exemple d'Abraham. Troisième point que nous t'aimons mettre en face pour vous, c'est contraindre la chair. Contraindre la chair. Et au pape capable, écoutez bon Dieu, ou pas capable d'humilier à bon Dieu, lorsque ou pas mettez la chair en bas pied, ou lorsque ou pas mettez la chair en bas corde. L'obéissance, c'est prouver, c'est voir, lorsque Dieu vous demande de faire quelque chose, que vous écoutez. Et c'est très important pour capable prouver que vous obéissez à bon Dieu, eh bien, ennemi, premier, qui pas, j'aime vle moun, coûter bon Dieu, obéir à bon Dieu, soumettre devant bon Dieu, c'est la chair. C'est contraindre la chair. Alors, la connaissance de Dieu, c'est comprendre bon Dieu et attendre de lui-même une obéissance totale et aveugle. M'a dit encore, le connaître Dieu, moun qui connaît bon Dieu, c'est comprendre bon Dieu et attendre à lui-même, ça veut dire que la gonne amène dans une obéissance totale et aveugle. Je veux dire, si vous voulez passer une bonne journée, vous voulez une vie heureuse, apprendre si je peux faire logique à bon Dieu, apprendre si je peux poser bon Dieu question, apprendre à accepter pour que vous laguez complètement dans mes bon Dieu. Et n'attendez pas de comprendre le pourquoi du comment, mais obéissez tout simplement. Il y a des bagailles où pas qu'à comprendre les bons dieux de Dieu, parce que y a pas de logique là-dedans, y a plus haut que toute logique, y a plus haut que tout ça l'homme t'es capable d'imaginer. Et pour capable, lorsqu'il y a la connaissance de Dieu, y a une bagaille qui vient très fort, c'est que vous venez gagner l'amour et non la crainte. Vous venez gagner l'amour et non la crainte. L'obéir, motivation qui pour permettre que vous obéissez, bon Dieu, hein, c'est certainement la crainte, c'est pas la peur. Et chaque fois où arrivez, obéir, bon Dieu, dans la peur, eh bien, c'est prouver que vous n'avez pas de crainte pour bon Dieu. C'est prouver que vous n'avez pas aimé bon Dieu. L'amour et non pas la crainte, parce que la parole de Dieu nous dit dans 1 Jean chapitre 4, le verset 18, nous devons obéir motivés par l'amour pour Dieu, parce que l'amour parfait bannit la crainte. L'amour parfait bannit la crainte. Normalement, lorsque vous grimez bon Dieu, au fin connaît bon Dieu, premièrement, ou tendez voix bon Dieu, ou obéir à parole bon Dieu. 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C'est que quand vous êtes un serviteur, nous t'as capable de faire des démarches.

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voici l'obéissance vaut mieux que les sacrifices et l'observation de sa parole vaut mieux que la graisse des béliers. Le verset 23 lui dit, car la désobéissance est aussi coupable que la divination et la résistance ne l'est pas moins que l'idolâtrie et les téraphins. Ça veut dire, depuis que vous tombez dans la désobéissance à bon Dieu, rien n'est pas important pour bon Dieu encore. Rien n'est pas de valeur pour bon Dieu encore. 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

0: 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c'est Hypakouo, c'est lui-même qui traduit pour obéissance, et dans Hébreux, d'après 1 Samuel chapitre 15, le verset 22, c'est Shama, ça veut dire obéissance, là, lui pas marcher sans ou pas tendre la voix de Dieu. Faut tendre la voix de Dieu, ou même pendant la journée, qui attendait m'kounia, qui gon bagay kopral, fait tendez la voix de Dieu avant celle, avant ou prend décision, tendez la voix de Dieu. 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Et le Seigneur prend le passer son parcours avec Abraham jusqu'à 100 ans. Le Seigneur prend le passer 100 ans avec Abraham. Et la Bible dit, à 175 ans, Abraham mourit rassasié de jour. Abraham mourit rassasié de jour. Ça veut dire que un yé pas chôme manqué à Abraham. L'Éternel rencontré à Abraham dans Genèse chapitre 12. L'Éternel rencontré à Abraham. Et puis lorsque l'Éternel rencontré avec Abraham, l'Éternel dit Abraham, mais ça me besoin fait pour moi. Il dit, va de ton pays, de ta patrie et de la maison de ton père, dans le pays que je te montrerai. Et puis il dit, je ferai de toi. Première chose qu'on besoin, où est là, Abraham, écoutez la voix de Dieu. Première chose Abraham fait, Abraham écoutez la voix de Dieu. Et deuxième chose que Abraham fait, dans chapitre 12 là, deuxième chose Abraham fait, Abraham obéit à la voix de Dieu. Et troisième chose que nous joignons dans le passage là, Abraham mettait la foi dans la parole, bon Dieu, parce que la foi vient de ce qu'on entend, et ce qu'on entend vient de la parole de Dieu. Frères et sœurs, ou même qu'à coûter m'kounia, m'encourager pour capable écouter la voix de Dieu. Lorsque l'Éternel paraît à Abraham, l'Éternel dit à Abraham, je bénirai ceux qui te béniront. Il dit, et je maudirai ceux qui te maudiront. Bon Dieu, qu'a dit parole ça pour vous tout matin. Bon Dieu, qu'a dit parole ça pour vous, frère. Bon Dieu, qu'a dit parole ça pour vous, seul. Ou même, il y a persécuté. Ou même, il y a levé contre vous. Pour qu'il ne soit pas tant entendre la voix de Dieu, pour ne soit pas obéi, bon Dieu, pour ne soit pas la guerre, non, mais bon Dieu, à l'instar d'Abraham, à l'exemple d'Abraham, pour capable, ouais, la gloire de Dieu, et dit, et toutes les familles de la terre seront bénies en toi. Ça veut dire que Abraham va le porter plus grande bénédiction qui jamais existait. Abraham va le recevoir plus grande promesse qui jamais existait. Pourquoi? Parce que Abraham t'a accepté pour t'écouter la voix de Dieu. Et non seulement pour t'écouter la voix de Dieu, pour t'obéir à la voix de Dieu. Ouais, imaginons, y a un homme paraît la caillou, mais dis mon cher, qui t'es caillé là, déplacé. Et lorsqu'il est déplacé, pendant la route, m'a dit où qui route pour faire, m'a dit où qui côté où pour aller. Et puis, l'homme n'a tombé béni, l'homme n'a tombé dit, mais ça m'bra le faire, mais ça m'bra le faire de vous-même, m'bra le faire venir une grande nation pendant qu'on pas une grande petite. Il dit, m'bra le béni, m'a béni, m'a gardé, m'a prend nous, m'a prend non, vim grand. Abraham pas de grand, Abraham pas de grandeur, il dit, m'a prend non, vim grand. Il dit, et tu seras une source de bénédiction, une source de bénédiction. Ma terre, c'est même bagaille là. Le Seigneur t'a remis dit pour vous, ou même t'a coûté. Bon Dieu t'a remis fait de vous, même une source de bénédiction dans le travail, ou une source de bénédiction dans l'église, ou une source de bénédiction dans le foyer, ou une source de bénédiction dans la santé, ou une source de bénédiction. Pourquoi? Parce que vous acceptez pour obéir à la voix de l'Éternel. Vous acceptez pour obéir à la parole de l'Éternel. Et la parole de Dieu, lorsque nous arrivons jusqu'à Hébreux chapitre 11, pour nous terminer, Hébreux chapitre 11, lorsque nous arrivons encore dans le livre Épître aux Hébreux, nous t'ai dit préalablement, c'est un épître écrit à un auteur anonyme, mais ce que nous sommes capables de dire, nous sommes capables de dire certainement, nous pas qu'à dire si c'est Paul, si c'est Jacques, si c'est Pierre qui écrit, mais ça nous connaît que c'est un livre inspiré de Dieu, c'est un épître inspiré de Dieu, des commentateurs qui attribuent à Paul, mais cependant, l'auteur est encore inconnu, qui parlait nous de sacerdoce de Christ, eh bien, dans le tableau ça, ou pas le que, dans le tableau de la foi, ou pas le l'obéissance d'Abraham, pour le permettre que, dans le tableau ça, ou pas le parler, c'est par la foi qu'Abraham, lors de sa vocation, côté nous sauter pour dans Hébreux chapitre, dans Genèse chapitre 12, et le verset 1er, le verset 2, le verset 3, eh bien, on prend le temps comme ça que obéir est parti, obéir est parti. Dans mon soulier, deux verbes, ça y est, obéir est parti. Pour qui ça? Parce que Abraham t'étendait la voix de Dieu, Abraham t'a fait deux actions, il obéit, et puis il est parti. Parti, c'est par la foi. Et puis il dit, pour un lieu qu'il ne devait recevoir, en héritage, et qu'il partit sans savoir où il allait. Mais parti ça, sans savoir où il allait. Je ne te dis pas, l'obéissance, et l'obéissance, eh bien, c'est synonyme, d'après la Bible, de la foi. Et l'obéissance, c'est un verbe qui dérivait de l'écoute. Ça veut dire pas écouter la voix de Dieu, ou pas obéir, mon Dieu. Et la Bible, elle continue, elle dit, c'est par la foi, dans le verset, toujours dans le chapitre 11, le verset 9, il dit, c'est par la foi qu'il vient s'établir dans la terre promise comme dans une terre étrangère, habitant sous des tentes, ainsi qu'Isaac et Jacob, les co-héritiers de la même promesse. Ça veut dire que lors où obéit bon Dieu, non seulement on mémoire béni, mais petit tout, petit tout, génération en génération, on a béni parce que on est d'accord pour obéir à la voix de Dieu. Bon Dieu, Abraham, non, il c'est bon Dieu tout-puissant. Il révélait Abraham comme le Dieu tout-puissant. Chaque fois que nous dit Dieu d'Abraham, ça veut dire nous accompagner de la puissance nous accompagner de la puissance. Pourquoi? L'obéissance d'Abraham qui était épanoui, Abraham, dans la foi et l'adoration. Et puis, Dieu t'a justifié, Abraham. Celle que Abraham t'a marché sous terre comme un juste. Abraham t'a juste. Et qui ça t'a imputé la justice d'Abraham? C'était son obéissance. C'était sa foi en Dieu. L'a obéi, bon Dieu, ou vint juste. L'a obéi, bon Dieu, quel que soit. 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Parce que lorsque Pierre fait une nuit sous la mer, Pierre a péché, Pierre n'a pas chambre qu'à jeûner un poisson. Et puis Pierre rencontre avec le Seigneur Jésus en matin, et puis le Seigneur Jésus paraît et dit Pierre, eh bien moi, on fait une nuit à péché, virer la guéfilée là. Et Pierre virait le gars de Jésus, il dit Seigneur, je passais toute nuit là péché, certainement contre dit nom de la gueule déjà, parce que je ne vais pas côté, je ne vais pas passer là, mais il dit sous ta parole, je jette le filet. 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et certainement, le Seigneur, à bord, poisson de la délivrance, poisson de la guérison, poisson de la bénédiction pour capable venir pour dire oui, c'est l'Éternel, le Dieu d'Abraham, le Dieu tout puissant. Alors, Abraham était attaché du visible pour vivre dans l'invisible. C'est ça, il expliquait dans 2 Corinthiens chapitre 4, verset 18. Abraham était attaché du visible pour vivre dans l'invisible. Parce que, et serviteur là qui a expliqué dans le dictionnaire biblique de la foi, dans chapitre 11, il dit, or la foi est une ferme assurance des choses qu'on espère, une démonstration de celles qu'on ne voit pas. 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On pas besoin ouais quand on met pied, on pas besoin ouais quand on prend l'eau, on pas besoin ouais, on pas besoin tendre ça mon abdi, on pas besoin contre ça mon abdi. 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Il est l'omniscient, l'omnipotent, l'omniprésent. 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Yo même rivé relé Abraham, zami bon Dieu, dans Jacques chapitre 2, le verset 23, l'on obéit bon Dieu, y après l'on zami bon Dieu. Abraham, vini papa, vini père de tout, de tous les croyants, il est le père de la foi. De pouvoir parler de la foi, c'est comme si Abraham enfantait la foi. Pour qui ça? Parce que Abraham t'a accepté, écoutez bon Dieu. Abraham t'a accepté, obéit bon Dieu. Pour Abraham te mettre la foi là, mon Dieu. D'après Jacques chapitre 2, le verset 21, Abraham vient le père des croyants. Abraham vient un personnage qui illustrait le principe de la justification. D'après Romains chapitre 4, Genèse chapitre 15, le verset 6, Galates 3, et ma bande toujours Galates et Jacques chapitre 2, le verset 21. Exemple, la foi d'Abraham dans Hébreux chapitre 11, que nous appelons là pour du verset 8 jusqu'au verset 19, qu'on parle de Abraham. L'obéissance n'a pas de sens sans amour. L'obéissance n'a pas de sens sans amour. Abraham aimait Dieu plus que toute chose et il fit tout ce que Dieu lui ordonnait de faire. Ouais, imaginons que Abraham marche avec bon Dieu, Abraham qui pas de café petit, bon Dieu rencontre avec Abraham, j'aime des doutes tantôt, bon Dieu rencontre avec Abraham à l'âge de 75 ans, et lorsque Abraham va arriver dans l'âge dans l'âge de 100 ans, et puis voilà que qu'on y a, bon Dieu, pas le balion petit, bon Dieu, pas le balion petit, et puis pendant bon Dieu, pas le petit là, bon Dieu, ça va le paraître devant Abraham, pour dire Abraham, bon petit là. Ouais, imaginons, son état fait logique. Ouais, imaginons, son état pose question. Ouais, imaginons, si on est, t'as pas le garder, t'as pas le faire, et contrôle avec bon Dieu, t'as pas le bail bon Dieu, mon nez, t'as pas le bail bon Dieu, et réponse, t'as pas le dit bon Dieu, m'a comprendre nous, soit dit comme ça. Ouais, imaginons, Abraham pas t'as joui de la bénédiction de Dieu. Abraham tendit la voix de Dieu, et la parole de Dieu dit, la Bible dit que Abraham passait 3 jours de marche, 3 jours de marche bénébé, pour aller offrir petit temps en sacrifice. M'pap geta pour m'ta parlo trop de 3 jours de marche. Mais m'abdou en 3 jours, Abraham geta pour t'a réfléchi. 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Est-ce que m'ka chouen Abraham, un homme que m'ka capable consacrer pour m'relé le père de la foi. Pendant 100 ans ça, bon Dieu fait avec Abraham, non? Abraham fait toute 100 ans, la obéit, bon Dieu. Abraham, pendant 100 ans, ça, Abraham a marché complètement dans l'obéissance de Dieu. Et bon Dieu prolongeait les jours d'Abraham. Parce que, bon Dieu t'a dit dans Genèse chapitre 6, bon Dieu t'a dit à Noé, eh bien, l'homme va vivre plus que 120 ans, alors que l'Éternel va prolonger les jours d'Abraham. Pour qui ça? L'Éternel va prolonger les jours d'Abraham. Parce que Abraham t'est d'accord. Pour te marcher dans l'obéissance. Tu es d'accord pour te marcher dans l'obéissance. Spirituellement, Abraham, il n'est pas mort. Abraham va mourir. Pour qui ça? Parce que l'on va marcher dans l'obéissance de Dieu, eh bien, ou pas mourir. On va marcher dans la vallée de l'ombre de la mort. La mort, ombre de la mort capable de couvrir, mais on va mourir. Pour qui ça? Parce que on va marcher dans l'obéissance de Dieu. Lors l'Éternel quand il dit, je suis le Dieu d'Abraham, il n'est pas le Dieu des morts. C'est ça l'apôtre Paul dit. Il va parler de morts. Il dit, il est le Dieu de Jacob, le Dieu d'Isaac. Il va parler avec mort. Pour qui ça? Parce que tu es d'accord pour te marcher dans l'obéissance de la foi. Maintenant, frères et sœurs, m'encouragez-vous pour marcher dans l'obéissance de la foi à l'exemple d'Abraham. M'encourageons pour que vous soyez capable de gagner, ça y aurait les matériels qui sont plus sensibles, leur machin, bon Dieu. Bon Dieu, pas besoin, gros sacrifice, non, mais on sait ça, Saül, t'es dit avec Samuel, t'es dit à Saül. Il dit que, est-ce qu'on pas connaît que l'obéissance vaut mieux que le sacrifice? Ou capable de faire gros ceci, gros cela, ou capable de faire 7 jours de jeûne, ou capable de faire 40 jours de prière, ou capable d'aller dans tout réveil, ou capable de prêcher bien, ou capable de diriger bien, ou capable de faire toute bagaille, mais sous pas obéir à la parole de Dieu, sous pas coûter parole bon Dieu, sous pas mettre parole bon Dieu en pratique, c'est laver bien, suyer à terre. Frères et sœurs, amis auditeurs de la radio Emmanuel, m'encouragez-vous. Pour capable, obéir, bon Dieu. Et non seulement on va passer une heureuse journée, mais certainement, on va manger les meilleures productions du pays. Et la voie prolongée, et on va passer dans la vallée de l'ombre de la mort. Mon pas peur aucun mal, parce que Seigneur a pas vers, parce que l'amitié de l'Éternel est pour ceux qui le craignent. Dans les mains, dans le moment ça, vous fermez les yeux, côtoyez à. Et demandez bon Dieu pour le capable, l'obéissance totale. M'a prédit encore, vous pouvez demander bon Dieu pour le baou, l'obéissance totale. Parce que l'obéissance, là, c'est un dérivé, son verbe dérivé de écoute. Ou pas capable d'obéir sous pas écouter. Sous pas écouter bon Dieu, ou pas capable d'obéir. Et sous pas obéir bon Dieu, ou pas gagner la foi. Dans lui-même, c'est ça que fait noter l'époux, il dit, or, sans la foi, il est impossible de lui être agréable, car il faut que celui qui s'approche de lui croit que Dieu existe et qu'il est le rémunérateur de ceux qui le cherchent. 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Agi foi kounya, connaît que l'obéissance vaut mieux que le sacrifice. 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Seigneur matin, nous venons pour nous dire merci. Merci en pile parce que, oh Dieu, où te prends nous, Seigneur, du profond sommeil de la mort, et où te mettez nous debout, Seigneur, pour nous être capables de tendre des paroles au matin, Seigneur. 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Vous enseignez nous, Seigneur Dieu, par ton serviteur Abraham, Seigneur Dieu, que vous t'es rencontré, Seigneur. Abraham t'a quitté toute bagaille. 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Et lorsque nous finissons obéir dans la crainte, nous avons un niveau qu'on voulait nous arriver, c'est que nous voulons obéir dans l'amour, parce que l'amour bannit la crainte, Seigneur Dieu. Nous voulons, Seigneur Dieu, pour nous monter plus haut, Seigneur Dieu, même Jean-Abraham, pas très bien, obéir dans la crainte, mais Abraham t'a obéi dans l'amour. 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
1: 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Nous remercions au pasteur Gilbert pour ce moment de bénédiction que nous avons passé ensemble. Et nous espérons que tout auditoire là que t'as écouté t'a apprécié ce moment ça et t'a investi spirituellement et t'a resté à l'écoute pour être capable d'apprendre dans le moment de bénédiction de foi ça à côté parler. Nous attendons encore pour capable bénir nous et nous bien contents. Que le Seigneur te bénisse et nous souhaitons passer une très bonne journée.
0: Merci, Pasteur Walsh, et toutes conditions réunies pour nous passer une excellente journée au nom de Jésus.
1: 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Nous croyons ça. Allez en paix. Bon Dieu béni.
0: Merci vous-même, tout Pasteur.
1: 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Nous saluons tous auditeurs, auditrices, Radio Emmanuel Kapkouten Kounia. 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Maintenant, chassez l'esprit de peur. Chassez l'esprit de défaite. Chassez l'esprit d'échec. Maintenant, chassez l'esprit de pauvreté. Et établis l'esprit de foi là en même. Pour dire, j'ai la foi, je dis, pour m'entreprendre n'importe quoi qui est la volonté, bon Dieu. Et pour le réussir. Dis ça avec moi. Maintenant, j'ai la foi. Pour m'entreprendre n'importe quoi qui est la volonté, bon Dieu. Et pour le réussir. Répétez ça encore. Maintenant, j'ai la foi. Pour m'entreprendre n'importe ça dans la volonté bon Dieu pour moi-même, pour la caille moi, pour la vie personnelle moi, pour la vie familiale moi, et pour le réussir. Parce que matin bon Dieu mettait l'esprit de réussite dans moi, bon Dieu mettait l'esprit de réussite dans moi, pas l'esprit d'échec. Bon Dieu mettait l'esprit de prospérité dans moi, pas l'esprit de pauvreté. 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C'est bon Dieu qui a toute autorité. 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Je vais vous écouter Radio Emmanuel dans leur émission commandée matin. Émission finie kounia. Nous arrivons dans le dernier moment pour nous capables de dire Kembela, Palagé, la foi vient de ce qu'on entend. Et ce qu'on entend vient de la parole de Dieu. Et bien, bon Dieu parle avec vous au travers émission Radio Emmanuel matin pour dire que vous êtes plus que vainqueur. Parce que Jésus-Christ habite en dedans. Parce que Saint-Esprit habite en nous, ou pas n'importe qui. Ou c'est un monde qui remplit la conscience et ou en mission pour bon Dieu. Et ou a fait des choses qui sont extraordinaires. Retirer tout l'esprit d'infériorité là-haut. Et établir l'esprit bon Dieu, qui c'est l'esprit d'excellence là-haut. Et qu'on s'en va, ouais. C'est garder ou garder, qui j'en bon Dieu a béni ou, qui j'en bon Dieu a couvri ou, qui j'en bon Dieu a gardé ou. Nous quittons là. 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Pour le Canada, c'est 4387-9728-61. Pour les États-Unis, c'est 712-432-5793. Et si vous voulez quitter une requête de prière, ou bien une suggestion, ou bien une question quelconque ou besoin soulever, relez pour le Canada, 514-331-7839. Relé pour les États-Unis, 857-288-0764. C'est Radio Emmanuel, à l'heure de l'émission, commandé matin. Et nous demandons aux soldats, restez en garde à vue, jusqu'à demain matin, à 6h le matin encore, pour nous capables ensemble, repasser en revue tout ça, les Seigneurs te disent nous, et pour nous rejoindre commandement, dans mes bons gens encore, pour nous gagner une autre matinée bénie, et Radio Emmanuel n'a pas comparé encore. De matinée en matinée. Parce que mission nous, c'est préparer pour aller dans le ciel. Que le Seigneur vous bénisse. M'embrasse très fort et moi me dis moi-même. Restez là, pas la guerre. Que le Seigneur vous bénisse. Merci beaucoup.

à nous ensemble pour nous louer le Seigneur, pour nous monter la caille Yahweh et pour nous une solution pour les problèmes, pour les tribulations, pour les souffrances que nous avons dans le moment de ça. Chantez avec nous et criez avec nous. Alléluia! Alléluia! Alléluia.

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Genèse chapitre 13, à partir du verset 1er. Abraham remonta d'Égypte vers le midi, lui, sa femme et tout ce qui lui appartenait, et Lot avec lui. Abraham était très riche en troupeaux, en argent et en or. Il dirigea ses marches du midi jusqu'à Bethel, jusqu'au lieu où était sa tente au commencement, entre Bethel et Haï, au lieu où était l'autel qu'il avait fait précédemment, et là, Abraham invoqua le nom de l'Éternel. Lot qui voyageait avec Abraham avait aussi des brebis, des bœufs et des tentes. Et la contrée était insuffisante pour qu'ils demeurassent ensemble, car leurs biens étaient si considérables qu'ils ne pouvaient demeurer ensemble. Il y eut querelle entre les bergers des troupeaux d'Abraham et les bergers des troupeaux de Lot. Les Cananéens et les Phéréziens habitaient alors dans le pays. Abraham dit à Lot, « Qu'il n'y ait point, je te prie, de dispute entre moi et toi, ni entre mes bergers et tes bergers, car nous sommes frères. Tout le pays n'est-il pas devant toi? Sépare-toi donc de moi. Si tu vas à gauche, j'irai à droite. Si tu vas à droite, j'irai à gauche. » Lot leva les yeux et vit toute la plaine du Jourdain qui était entièrement arrosée. Avant que l'Éternel eût détruit Sodome et Gomorre, c'était jusqu'à Tsoar comme un jardin de l'Éternel, comme le pays d'Égypte. Lot choisit pour lui toute la plaine du Jourdain et il s'avança vers l'Orient. C'est ainsi qu'ils se séparèrent l'un de l'autre. Abraham habita dans le pays de Canaan, et Lot habita dans la ville de la plaine, et dressa ses tentes jusqu'à Sodome. Les pays de Sodome étaient méchants et de grands pécheurs contre l'Éternel. L'Éternel dit à Abraham, après que Lot se fut séparé de lui, « Lève les yeux, et du lieu où tu es, regarde vers le nord et midi, vers l'Orient et l'Occident. Car tout le pays que tu vois, je le donnerai à toi et à ta postérité pour toujours. Je rendrai ta postérité comme la poussière de la terre, en sorte si quelqu'un peut compter la poussière de la terre, ta postérité aussi sera comptée. Lève-toi, parcours le pays dans sa longueur et dans sa largeur, car je te le donnerai. » Abraham leva ses tentes et vint habiter parmi les chênes de Mamré qui sont près de Bon. Et là, il bâtit un autel à l'Éternel. Moi, salue Radio Emmanuel, moi, salue Maison de Prière, moi, salue chaque bien-aimé qui écoutait nos matins, qui a participé dans l'émission Comment des matins. On dit, bon Dieu, merci pour présence. On dit, bon Dieu, merci parce que vous choisissez pour capable ensemble avec nous pour participer dans l'émission Commandé Matin. Moi, je souhaite une bonne fin de semaine ou bien bon week-end. Dépendamment de qui zone vous êtes, si c'est aux États-Unis, je vous dis bon week-end. Si c'est en France ou bien si dans un lieu français, moi, je souhaite une bonne fin de semaine. Que la gloire de Dieu qu'a couvri de la tête aux pieds, que la bénédiction du ciel qu'a pénétré nous jusqu'en profondeur de nos eaux. Eh bien, quel que soit côté qu'on y a, que grâce mon Dieu couvre de la tête aux pieds et que le Saint-Esprit pénétre nous. Et bien aimé dans le Seigneur, vous parler ensemble avec vous matin de la manifestation de la promesse de Dieu. Le bon Dieu fait une promesse, ou bien le bon Dieu parle dans la vie, ou bien un parcours pour passer. Et parcours que bon Dieu, le bon Dieu parle dans la vie, on dirait c'est vous-même qui pour ajuster pour ça, bon Dieu d'y arriver. Des fois, bon Dieu qu'on parle ensemble avec vous, pendant une longue circonstance qui est particulière. Bon Dieu pas changé circonstance, non. Mais elle parle ensemble avec vous pendant qu'on est en situation.
D'ailleurs, mais vous prêtez attention à ce que je dis parce que devant nous penser que c'est bon Dieu qui change par coup la vie nous. Et non. Bon Dieu qui ça le fait lui-même. Bon Dieu prépare la destination. Bon Dieu prépare les résultats. Pas penser que c'est là bon Dieu parler ensemble avec vous et puis bon Dieu pourra le dégager pour voir si ça va arriver à l'exécution. Mais non. Depuis avant, bon Dieu parler ensemble avec vous. Le résultat était déjà là. La Bible dit nous, Jésus-Christ, bon Dieu était prêt. Depuis avant la fondation du monde, il a eu un appel pour sauver l'humanité. La Bible dit nous, bon Dieu dit, dans Genèse chapitre 15 plus bas, bon Dieu parle à Abraham, après 400 années, l'a mis Israël de Yon en captivité. Avait dit après 400 années, bon Dieu a planifié un bébé qui pour bail naissance, il va bail naissance à un bébé qui pourra permettre que Israël soutienne en captivité. David dit c'est pas le Moïse ni que Moïse était déjà la pensée bon Dieu. Depuis 400 ans, bon Dieu t'ai parlé avec Abraham. Moïse était content dans l'esprit bon Dieu t'est né déjà. Et chaque fois ouais. Dans Exode chapitre 3, le bon Dieu parlait avec Moïse. Il dit, Moïse, je suis descendu pour le délivrer. Moi, descends pour me délivrer. Moi, descends. Ah, maintenant, ça, vous devez comprendre maintenant, c'est parce que

l'Éternel était sur son trône lors du déluge. Ça veut dire déluge là pas de prendre bon Dieu par surprise. Bon Dieu tu que tu planifié après déluge. Et je m'a pas la communauté pour me faire connaître que dans tout ce travers là, bon Dieu qu'on planification après. Et ou pas ouais après, mais bon Dieu qu'on planification après. Et ça que dans n'importe quelle circonstance que tu retrouver. Bon Dieu gagne une solution pour. Mais bien aimé dans le Seigneur, le bon Dieu parlait avec Abraham, l'autre avec lui. Et bon Dieu va dire à Abraham pour le débarrasser de l'eau. Mais bon Dieu, que tu connais que l'eau sont pour l'eau pour Abraham qu'il y a. Mais c'est Abraham de savoir que l'eau pas impliqué dans la promesse que bon Dieu te fait. C'est Abraham de savoir. Ah, parce que bon Dieu dit à Abraham, ou là, les seuls. Mais Abraham qui était, bon, ben, non, je sais pas, Abraham qui était placé avec l'eau, c'est papa Abraham. C'est papa Abraham, mais cependant, le papa Abraham finit de mourir, Abraham t'a doté de le devoir pour lui expliquer la situation à l'eau. Eh bien, vraiment, c'est le Seigneur. L'eau pral rete une boulette qui pral redit Abraham vers le bas. Ah, maintenant, vous connaissez, dans l'accomplissement de la promesse de bon Dieu, pas un sentiment. Dans l'accomplissement de la promesse de bon Dieu, pas un sentiment. Jésus dit, le Seigneur Jésus, il dit à tous les 12 disciples, il prend la Jérusalem, il prend la Rétil, il va livrer le païen, etc., etc. Et maintenant, émotion Pierre, il dit, ça va bien arriver. Dans émotion Pierre, il dit ça pas jamais. Est-ce que vous croyez que Jésus-Christ tombe dans émotion? Non. Jésus-Christ qui ça le fait? Il dit Pierre, ferme un bouchou là. C'est Satan qui est. Il dit Satan qui est. Agabus, il dit Paul comme ça que les prophétise sur Saint-Simon Paul. Les inègres, ça, c'est tout ça pour lui. Il prend la Rome, il y a calé, etc. Et bien ça. Paul dit, m'bra aller quand même. Parce que c'est volonté, bon Dieu. Et ça, nous ne comprenons pas. Et là, parce qu'on prononce son prophétie sous. Et puis, pendant qu'on prononce ses prophéties, et puis, on même, on tombe dans l'émotion, etc. Il y a des prophéties. Même lorsque l'on n'a pas les mal. Par rapport à la situation, mais c'est où? C'est là pour passer. C'est là pour passer. Parce que des fois, nous sommes toujours prêts pour nous accomplir la prophétie. Quand les gens disent tout le bagaille, ils vont passer très bien. Il y a un prophétie qui a porté le bas où ils disent tout le bagaille, ils vont passer très mal. Malgré son passé. Parce que Jésus est mis en route là. Bon Dieu simplement averti vous. Mais il n'a pas dit le Dieu pour capable de rebousser le chemin. Il est simplement averti vous. Pour le dire ou pas passer là, ah, excuse-moi, pour le préparer ou mentalement pour le cas qu'on est que si ça arrive, pour te déjà connaître. Si ça arrive, pour te déjà connaître. Et c'est pour une des raisons des fois, il y a des prophéties, mon pote. Et ça fait, il y a des prophéties qui sont sensationnelles. Il y a des prophéties sensationnelles. Prophéties qui ont dit comme ça que, ah, on prend le domaine, il y a soit de mes cheveux ou après. Ou bien, ou pral dormi pitan, et puis mon Dieu a permis que canet banque ou rempli avec l'argent. Mais nous pas d'accord prophétie qui dit ah, bon Dieu pral bon travail. 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Non, nous pas vle ça non. Un second prophète fin dou ça que bon Dieu pral bon travail. Travail là pral très difficile. Mais c'est là-dedans qui gagne une bénédiction. Là dans la richesse, ou pas d'accord, ou pas plus d'accord pour faire la cap. Ah mon cher, bon Dieu, le bon travail. Travail ça, son travail qui va être très facile. Et puis là dans le page, dans pile bagaille, etc. Et non. Et ça que je dis, toute prophétie est conditionnelle. Toute prophétie est conditionnelle. C'est celle la prophétie eschatologique. Et c'est la prophétie eschatologique qui n'est pas conditionnelle. Parce que c'est bon Dieu, Jésus qui dit, même lui-même, il va connaître qu'il est là pour retourner ses papas.
Et bien, dis bon Dieu,

agit en fonction de sa souveraineté. Et ça fait même l'on appelle étudier eschatologie. Ou bien étudier eschatologie dans le sens pour qu'on ait des gens pour changer le cours des situations. Ou étudier eschatologie par connaissance. Ou pas capable de prendre une décision par rapport à l'eschatologie. Et ça fait. Des fois, nous passons plus de temps à étudier la fin des temps que nous passons de temps comment pour nous vivre la fin des temps. Nous passons plus de temps à étudier ça qui va arriver dans le ciel. Combien d'anges, combien ceci, combien cela. Et pourtant, ou pas qu'à changer l'autre bagaille ça. Ou pas qu'à changer la grande tribulation. Ou pas qu'à changer les trois premiers et demi années de la tribulation. Ou pas qu'à changer en rien là-dedans. C'est des dispositions éternelles, eschatologiques que bon Dieu planifie lui-même. Mais ce qui sort qu'à changer. Ou qu'à changer la vie. Ou qu'à apprendre comment pour vivre dans la sainteté. De manière pour capable sauver, pour qu'à aller dans le ciel. Et bien ça, lors étudier l'eschatologie ou étudier l'eschatologie, tout simplement par raison de connaissance. Mais ce n'est pas par raison de persévérance. C'est pour apprendre. Il y a des gens qui passent plus de temps à étudier le ciel qu'étudier la terre. Et pourtant, l'ordre divin dans le ciel, on ne peut pas changer, mais on peut changer par coup la vie ou pendant sur la terre. On peut changer la vie. Vous avez décidé pour vivre dans la sainteté de manière pour monter dans le ciel. Vous avez décidé pour changer l'environnement. Et c'est pour une des raisons maintenant. Le Saint-Esprit dit pour me dire que pendant que vous regardez ça qui va arriver, 2000 ans, 3000 ans, bien peut-être que vous bah, connaissez qu'il est là privé. Et puis pendant ce temps, vous avez une mauvaise vie. Il y a une vie qui est déréglée. C'est vivre pour vivre la vie, ça, à Kounia. De manière pour arriver dans l'éternité. Mes frères et sœurs dans le Seigneur, Agabus dit ça. Paul dit, je aller moi-même. C'est son chemin, c'est son parcours. Et ça fait, il y a un gars qui servi bon Dieu, c'est pour toujours éviter l'émotion. Dans l'évangile, il y a émotion. Il y a émotion dans l'évangile. Mais cependant, il faut que la décision pas basée sur l'émotion. Vos décisions basées sur la conviction. Et c'est pour une des raisons qu'on y a. Le Saint-Esprit dit pour me dire consacré. Il y a des circonstances qu'on a traversées. Ce n'est pas crier pour crier. C'est marie ou est coteau pour aller. Il y a des coteaux. Ce n'est pas dire bon Dieu qui ça va faire. Non. Ou dire bon Dieu qui coteau pour la même. Qui côté ma privée. Ainsi, je vais accepter le Seigneur. Bon Dieu n'a pas dit à Abraham pour le séparer de l'eau. Pendant l'eau, non mais Abraham, bon Dieu fait promesse là à Abraham. C'est Abraham de savoir lui-même que l'eau n'a pas la même perspective ensemble avec lui. Hein, Mathieu, il y a des gens qui méritent de séparer avec certaines personnes. Il y a des gens qui ont un homme qui taille, c'est lui qui met dans sa courrière. Il y a un homme qui taille, c'est lui qui permet qu'on tourne en rond. C'est un homme qui taille, ça qui permet qu'on tourne en rond. Et ça qui maintient. Réajuster, réarranger. Maintenant, il y a un homme qui a écouté le matin. Bon, laissez-le discuter comme ça. Et c'est un homme qui taille ça. Et bien ça. Maintenant, quel que soit ça qui t'a empêché de rentrer dans les promesses de Dieu, n'a pas chassé. Que bon Dieu ouvre yeux. Que bon Dieu fasse ouvrir de manière claire et précise. Les arriver pour détacher de certaines personnes. Gloire à Jésus. Et c'est ça qui fait que Maxime dans le Seigneur. Il y a un plus gros danger qui a existé, c'est le mariage. Le mariage qui a une bénédiction. En même temps, le mariage en lui-même, c'est une bénédiction. Le mariage, c'est une bénédiction. Mais en même temps aussi, il y a une malédiction pour vous. Et ça fait, il y a trois décisions principales sur la terre. On nous dit quatre. On nous dit trois décisions. Mais si nous mettez des sens là-dedans, nous allons dire que ce sont des décisions qui ont lieu. On nous dit quatre décisions. Première décision, c'est la naissance. Ou pas décider. C'est bon Dieu qui décide dans qui famille ou absorti.
dans qui couleur peau, dans qui pays, dans qui zone, etc. etc. Donc, ça fait, là on est, il n'a jamais essayé de changer de parents. Il n'a jamais essayé de dire, c'est pas un battel, moi-même, c'est haïtien. Quel que soit côté, je me dis, c'est haïtien qui fait en Haïti et qui vient dans un pays étranger. Et bien, choix, c'est ma décision. C'est bon Dieu qui compte pour que les gens le fassent des haïtiens. C'est bon Dieu qui compte pour que les gens le fassent des haïtiens. Je ne vais pas rien pour moi pour me dire c'est haïtien qui est mieux. Donc ça veut dire que c'est bon décision qu'on choisit. Je ne vais pas rien pour moi pour me dire son noir. Moi, son noir. Je ne vais pas laisser pour moi le doux copeau. Et bien ça, pour moi, changer de couleur. Pour moi, acheter un savon qui change de couleur, etc. Pour tout. Tout en bas, zong, moi tout noir, et puis visage, moi tout blanc. Non. Moi, je suis noir. Je suis haïtien, je suis noir. Eh bien, ça, ma priorité comme ça. Et c'est, puisque c'est bon Dieu qui prend décision, hein. Bon Dieu, quand pour qui raison, prend décision, hein. Je n'ai rien pour me faire contre bon Dieu. Ça, c'est un problème. Deuxième décision, comme on prend la vie, hein. C'est décision pour convertir. Ça, c'est vous-même. Et même lorsque ça, bon Dieu mettez sur la piste. Bon Dieu mettez sur la piste. C'est pas vous-même qui décidez aujourd'hui ou à convertir. Dans Jean 6, verset 44, Jésus-Christ dit que ça, depuis que mon cap vient joindre moi, qui ça papa a fait, papa a préparé le terrain pour mon cap vient joindre moi. Jean 6, 44. Ok? Vous avez dit que c'est des décisions, mais c'est vous-même qui prend décision. Afin que quiconque croit en lui ne périsse pas. Troisième décision qu'on prend dans la vie, c'est la décision du mariage. Mariage, les catégorisé parmi les grandes décisions de la vie, pour qui ça? Parce que ça a façonné la vie. Le mariage a façonné la vie. Il a façonné vers le bien, il a façonné vers le mal. Mais c'est celle décision dans la vie qui entièrement reposée sur décision personnelle. C'est lui-même. Qui est entièrement reposé sur décision personnelle. Et ça fait moun. Parfois, c'est moun marié. Et ça fait, les moun a marié, c'est décision personnelle. Même lorsque c'est bon Dieu pour moun, pour marier, décision en la main en lié. Pour qui ça? C'est parce que le cas façonné ou, le cas détruit. Ah, et ben ça, et ça fait, maintenant, même lorsque bon Dieu prend temps avant le faire marier, pas le marié par coup de tête. Parce que, il y a des décisions qui prennent après ça. Il garde dessus complètement. Et c'est pour une raison, matin. Le Jésus-Christ dit, bon, d'où ça que? Parle avec bon Dieu, communique avec bon Dieu, dis bon Dieu qui ça pour faire. Il va décider pour dire que le premier nec qui vient en bras le mari ensemble avec lui, ou bien la première femme qui vient en bras le mari ensemble avec lui. Et quatrième décision au monde, sur la terre, c'est la mort. La décision de la mort, c'est pas au point. Et bien ça, c'est pas au point. Alors, vous avez été en position pour précipiter la mort. Gardez quoi, tu as fourré de l'eau, pas d'eau, tu vas regarder. Gardez les hommes qui taillent qu'on gagne. Gardez un côté, tu as fourré de tout pour précipiter la mort. Et bien, ou du moins, ou cherchons la mort prématurée. Mais cependant, pas qu'il y a un monde qui, sauf par raison de suicide, ben bah, tout ça, c'est des circonstances atteignantes qui n'ont pas obligé d'entrer là-dedans. Mais de manière générale, pas qu'il y a un monde qui cherche la mort. Ainsi, matin, si vous retrouvez dans n'importe situation, vous voyez que il n'est pas favorable à relation avec mon Dieu. Il n'est pas favorable à manifestation de la promesse dans ta vie. Maintenant, demandez mon Dieu force pour qu'il débarrasse de lui. Il y a des relations qu'on gagne, c'est lui-même qui crée maladie dans le corps physique. Parce que les amis, ça, ou bien, moun ça, comme alliance avec lui, il détruit émotionnellement. Il détruit émotionnellement. Les yeux des bêtises. Il rabaisse en tant qu'individu. Il va jamais faire compliment. Il est toujours là où il y a un monde qui sans valeur. 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
c'est la destruction émotionnelle. Parce que des bagages qu'on vit, des années après le rythme passé, et ça fait attention à ça, abdi. Parce que même lorsque vous pardonnez, le pardon n'efface pas l'offense. Là où vous pardonnez, ça va effacer l'offense. Là. Il va effacer. Là où vous pardonnez, il choisit pour ne pas guérir rancune contre vous-même. Il choisit pour vivre la vie, pour continuer. Mais à chaque fois que vous voyez, que vous faites, le souvenir revient. Et c'est pour une raison d'informatien. 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Mande bon Dieu, qui ça pour faire, avec situation ça. Il y a des bagages dans la vie, il y a des bagages sous, des bagages sous de lui. Il y a des bagages dans la vie aussi, c'est prier, bon Dieu, pour bon Dieu, capable de sortir là-dedans. 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C'est un mauvais moment. C'est une situation que le diable a entré là-dedans pour voir s'il est capable de détruire nous. Mais qui ça pour faire? C'est l'esprit, bon Dieu, dans vous, qui ça fait? On mando, bon Dieu, l'esprit de support. 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Et bien, maintenant, le Seigneur, matin, quel que soit à travers ce matin, il y a trois décisions qu'on est capable de prendre. Ou débarrasser de lui. Ou demander bon Dieu force pour qu'il passe au travers. Pour qu'il c'est parce que c'est une situation que le diable a mis là-dedans. Et bien, ça. Et troisième façon pour qu'il vive la situation, c'est chitan. Communiquer, parler. Et bien, ouais, côté solution absolue, ensemble. Une solution concertée. 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C'est le bien de Saint-Esprit, par le bien de Saint-Esprit. Dis ça avec moi, tiens. Dis au nom de Jésus-Christ, ça s'arrête. Au nom du sang versé à la croix. Quelque chose à bloquer pour empêcher promesse mon Dieu accomplir dans la vie. Je dis à moi réclamer la délivrance. 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Ou même pas dit chasser dehors. Et parce que les bagages, c'est pas chasser ou pas chasser. Bon, les bagages, c'est ajustement bon Dieu à faire. Dans le cas de l'eau, Abraham mettait le dehors. Mais il y a des circonstances, bon Dieu, c'est ajustement. Quelle doit être la cause là tout? Bon Dieu, il faut prendre conscience des situations. Pour le montrer comment vous vivez. Parce que des fois, c'est doit être pelé. Mais bon Dieu, conscientiser conscience ou qu'on y a. Si on plaît ou non, moi. Mais bon Dieu, conscientiser ou pour qu'on comprenne que. Et pas comme ça, mon vivre avec moi. 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Des villes satisfaits, des propres peut-être pas les affaires garder les autres. Des villes en relation, c'est lui-même qui sont gagnant, même si tout le monde perd dans les affaires garder. Il ne va pas être comme ça. Toutes relations sont alliances qu'il y a. Même si c'est une alliance qui est déclarée, mais nous faisons alliance pour nous vivre. Et dans une alliance, les responsabilités sont partagées. Dans quel sens? Dans quel sens que les responsabilités sont partagées? C'est parce que dans une alliance, ça, je ne bâtis pas, je ne bâtis pas. 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

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Maintenant, au nom de Jésus-Christ, je chasse dehors. 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Dépression qui a persécuté, matin. Jésus-Christ, mettez-le dehors. Vous allez dire ça ensemble avec moi. Pendant que le ciel l'a pris ouvert, je dis, hein, quelle que soit la forme de dépression qui a permis de vous, vous allez dire. Parce que y a un monde qui a subi une dépression qui n'est pas normale. Parce que y a plusieurs formes. Il y a un monde qui est dépressif, je mange en pile. Il y a un monde qui est dépressif, ils ont fait, ils n'ont pas mangé du tout. Mais dans l'un ou l'autre camp, la dépression, c'est pour un bagage pour mon vivre. Et voilà, nous avons plusieurs titres. Il y a le découragement. Il y a un monde qui est là. Dans le milieu haïtien, il y a un tel découragé. Et tel ceci. Mais il n'y a pas de gens qui connaissent la dépression que mon vivre. Et il y a une dépression, frère. Pour un bagage de dépression attaqué, il attaque la foi. 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Vous passez dans plusieurs côtés, vous joignez des gens qui bon conseil, etc., etc. Et puis à chaque instant, vous joignez notre stabilité émotionnelle. Mais ce n'est pas que tout. Ce n'est pas que tout ce matin. Il y a un bagage que bon Dieu a fait pour. Mettez mes sur l'estomac, matin. Mettez mon Dieu une intervention divine. Une intervention surnaturelle. Je dis, mon Dieu, les hommes assez supportés. Les hommes assez bonnes mains. Besoin d'une intervention de ta part. 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

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Au nom de Jésus-Christ de Nazareth. Maintenant, quelle que soit force invisible, qui permet de recevoir du ciel un secours surnaturel. Fais-le le mien contre ça, Mathieu. Fais-le connaître, Mathieu, ce n'est pas un psychiatre qui pourra le visiter, mais c'est l'ange, mon Dieu, qui a passé la carte. C'est comme mon cap coutume là, pendant à prononcer ça, vous sentez qu'on chaleur qui manifestait dans la vie. Vous sentez qu'il y a une certaine velléité, qu'il y a une certaine énergie qui entre dans vous. Le désespoir, il disparaît dans vous. 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Il y a un bagage qui était habité dans le corps. Il y a un ombrage qui t'a suivi. 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Vous sentez qu'on couverture qui déposait sous. 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Vous sentez qu'il y a un yeux qui a gardé. 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Mon Dieu a retiré ça. Le Saint-Esprit a retiré ça. Quelque soit force invisible. 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Mets les mains sur l'estomac. Bon Dieu va le faire intervention pour. 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Au nom de Jésus-Christ de Nazareth. Quelque soit mauvais esprit. Qui t'a contribué dans l'état émotionnel. Il t'a voulu émotionnellement que même captif. Maintenant, au nom de Jésus-Christ, moi chasseur dehors. 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

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Parce que, comme on a écouté la matière, il y a des maladies qui ont un corps physique, ou ce n'est pas des maladies qui viennent jouer nous, comme si elles viennent jouer nous, comme ça, c'est mauvaise relation. 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Tout cheveux en tête, tout tombé. 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Ou pas, ouais, ça faut être pas parti. Parce que ou non, relation toxique. Mais bon, Dieu t'a annoncé ça déjà. Mais c'est parce que, vraiment, on entre dans la relation sans conseil. Parce que vous ne voulez pas dire non. Vous ne voulez pas dire. Et même là, on a la prière, mon Dieu. Vous faites semblant, on a la prière, mais décision, c'est que tu apprends déjà. Et c'est là le problème. Mathieu, quel que soit côté où Mathieu, dans quelle que soit condition que tu retrouves, mon Dieu a fait intervention pour vous. Femme, ça, Mathieu. 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Journée, jeudi, et jour de délivrance. Il y a une autre perspective qui va le tracer devant. Vous voyez, voilà, il y a une autre façon. Et mon Dieu pourra le retirer. Tout système d'obstacles que l'ennemi a été mis devant. Mais, dans la vie à frère, il y a des bagailles qu'on traverse, il y a des séquelles qu'on a prêtées. Émotionnellement, il y a des séquelles qu'on a prêtées. Pourquoi ça, c'est parce que, il y a des bagailles qu'on vit, c'est au niveau de l'âme. Au niveau de l'âme. Et puis, ça, c'est beaucoup plus difficile dans la question de l'âme. Les mauvais moments, plus que dans l'amour, que les bons moments. Les mauvais moments, plus que dans l'amour, que les bons moments. Exactement, Mathieu. Venez, mais sur l'estomac, chassez tout ça qui t'a empêché qu'on vive la vie spirituelle de manière pleinement. 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Il y a une femme qui a écouté là, qui a un cancer du sein. Cancer du sein, qui a un docteur fait diagnostic. Depuis le soir, on va vivre dans un cauchemar. C'est vieux rêve qu'on fait. Ouais, maman, on a pris l'eau. Maman mourit déjà, elle a pris l'eau, etc. On ne va pas qui ça pour faire. Mais rêve ça, c'est vous même qui. C'est à cause du diagnostic là que vous avez. Et vous plus pensez à la mort que la vie. Salomon dit comme ça que là où c'est des bagailles, ouais, le jour que vous vivez le jour, la nuit ou capable de rêve. Et bien tout rêve que vous avez, et puis c'est le rêve divin. Gede rêve qu'on fait, c'est parce qu'on a pensé à aller en pile la journée. Par exemple, si on en Haïti, on voulait partir. On a la prière pour visa, etc. C'est très facile pour on en avion, on vit dans un pays étranger. Et c'est pour une des raisons des fois. Lorsque les serviteurs servent de bon Dieu, on a prié pour un bagage. Il faut capoter attention. Est-ce que son rêve divin, ou bien son rêve de l'imagination? Eh bien, femme, ça qui a un problème, cancer du sein, mettez-moi en sous-sein. Cette maladie, elle n'est pas pour la mort. Et je mets 12 ans. Elle n'est pas pour la mort, maintenant. Et si vous avez la foi, si vous voulez, vous proposez pour couper le sein. Mais mettez la foi en action. Eh bien, mettez-moi en sous-sein. Le médecin prend le couper, le garde pour le masque, le tour, elle dilue complètement. Bon Dieu, bon, un saint, c'est un saint tout neuf, que mon Dieu a bon. Il y a des miracles qu'on appelle des miracles créatifs. Miracles créatifs, là, signifie que, bon Dieu, reborg ça, t'es qu'un besoin. Hein, exactement, tiens. Venez, mon sous-saint. Commandez tout système, toute cellule de maladie pour disparaître. Ah, Dieu, au nom de Jésus-Christ, ça.
au nom de Jésus-Christ de Nazareth. Maladie, cancer du sein, masque innocent. Je dis, au nom de Jésus-Christ, mes chasseurs, dehors. Venez mon soutien. Venez mon soutien. Mandez mon Dieu pour faire une intervention spéciale. Massez saint. Et même si vous n'avez pas diagnostiqué de cancer, si vous sentez un malaise au niveau du sein, vous pouvez obliger de dire, vous pouvez obliger de dire cancer. Parce que vous n'avez pas réglé les maladies. Mais si vous sentez un bagage dans le sein, vous pouvez mettre de vous. C'est un yon loup. Et pour vous sentir comme bagaille, cap machin dans ce yon. Vous pouvez tout profiter pour demander à Dieu pour le retirer. 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Et ça, quoi, Kounia, mando pour masser ça. Masser légèrement. Pas mando pour frotter ça. Mando masser ça. C'est-à-dire légèrement. Passer mon souli légèrement. Et mando à Dieu en intervention. Et dans le cas de cette femme qui a diagnostiqué le cancer, mandez bon Dieu, maintenant, vous commencez à disparaître. Dans la prochaine, dans le prochain mammogramme qui a fait, vous voyez que tout le bagage disparaît entièrement. Et que bon Dieu délivre de ça. Voilà, ma semaine, c'est on dit avec moi au nom de Jésus-Christ de Nazareth. 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Quelle que soit la façon qu'on manifeste. 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Alléluia. Louez l'Éternel, car il est bon, car sa miséricorde dure à toujours. 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Pendant que vous mettez un soutien là. Et vous sentez qu'un bagage est détaché dans tout bois complètement. Et bien, essentiellement. Vous sentez des épaules. Jusqu'à passer bossin, dans bord gauche. Il y a un bagage, c'est comme si un bagage qui était marré, qui a démarré, qui a détaché. Bonne nouvelle. Le Saint-Esprit agit. 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Lorsqu'on guerrier spirituel, lorsqu'on guerrier spirituel, l'ennemi en connaît très bien que vous avez l'esprit de discernement. 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Quelque soit façon, l'ennemi a été contaminé. 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Quelque soit côté, l'ennemi a été rivé. Déposer quelque soit chose dans le corps physique. 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L'Esprit Saint couvrime de la tête aux pieds. 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
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Le médecin dit que ça ne va pas prendre plus de temps pour la dialyse. 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Bon, j'ai décidé pour moi de retourner dans la méditation d'Abraham. 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

sont émotionnellement attaqués. 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Mandez, bon Dieu, pour faire une intervention surnaturelle dans la vie. 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Et pendant que Mabdou vous dit ça, vous sentez que vous avez battu. 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Va me faire un coup de méditation. Parce que je me dis, l'hiver, c'est là quand même. 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Je vais continuer à faire une proclamation ensemble avec vous. 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

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Tout ça qui est déposé en dedans, Mathieu. 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Il doit avoir une crise cardiaque. 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Pour bon Dieu, nettoyer la cage thoracique de la tête aux pieds. Quel que soit ça, que vous devez déposer en dedans, cage thoracique. Vous devez rendre comme malade. 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Mais comment faire nous négatifs comme ça? 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Vous dites, est-ce que je suis absurde? 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

Monsieur Mathieu, réclamez la guérison. 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

Les enfants avec Mathieu. 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
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Il y a une chambre, fait des proclamations. Proclamation, bien aimé dans le Seigneur, ou capable prendre comme un bagage qui normal, mais proclamation qui a plus d'importance. L'on prononce un bagage dans la bouche. Il y a un impact spirituel qui est énorme. Parce que l'ennemi a besoin d'attaquer. C'est des paroles qu'elle prononçait contre même bien loin. Vous devez être en Haïti, nous prononçons des paroles contre même qui a atteint nous dans quel que soit pays étranger contre nous. Et la même bagaille, c'est l'inverse. Ils ont dit que ça qui est dans nous, il est plus fort que ça qui est dans nous. Et ça fait, dans le combat spirituel, nous ne pas mener le bouche fermée. Non. Le David n'a pas approché sur Goliath. Premier bagaille Goliath fait, Goliath parle le mal. Goliath rabaisse. Mais est-ce que David est bouche fermée? David répond. Parce que quand on va gagner l'ennemi en dit, c'est pas tête pour baisser, c'est tête pour lever, pour répondre. L'ennemi en dit, on va bien manger, c'est pas arrêter pour dire, ah, yeah. C'est pour dire au nom de Jésus-Christ, map quelque chose. Et si j'ai un pour pas gagner, c'est où pas gagner, et où qui va bien manger. Ah, et bien ça, il y a des bagages, c'est pas arrêter, pourtant, bon Dieu répond pour, bon Dieu, bon, responsabilité. La Bible dit, dans Isaïe 54, 17, toute langue, qui s'élèvera en justice contre toi, tu la condamneras. Gloire à Jésus. Maintenant, vous avez besoin pour aller sur Google ou chercher quelques versets bibliques qui ont un rapport avec la situation. Et bien ça, si vous sentez que vous êtes stérile, allez dans Google. Cherchez quelques versets bibliques sur la fertilité. Chaque matin levé, chaque soir avant de dormir, vous prononcez des paroles de fertilité souvent tout. C'est pas difficile. Non? Et ça fait un pile monde pas faire l'évangile parce que yo pensez que son bagaille et à moun un citoyen, yo remet pas ses misères. Voir sur Google, ils ont fait. Vous cherchez verset biblique sur la fertilité. Chaque matin l'on levé, vous prononcez des paroles de fertilité souvent tout. Chaque soir avant de dormir, vous prononcez des paroles de fertilité souvent tout. Et malade ou malade, c'est pas ça. Ou à sur Google, ou cherchez quelques versets sur la bonne santé, mais sur la guérison. Chaque matin au lever, vous prononcez des paroles de guérison sous même. Chaque soir avant de dormir. Et à force que vous dites, à force qu'on a répété, on ne vient pas qu'on est. Et c'est comme ça qu'on apprend le verset. Et puis au cours de la journée, on a répété. Gloire à Jésus. Maintenant, on va connaître dans qui état, dans qui condition. Même si on a une bonne nouvelle. On renonce la guérison, la délivrance. On renonce la victoire. Gloire à Jésus. Gloire au Saint-Esprit de Dieu. Elle dit, maintenant, quelle que soit force invisible, qui campait devant, qui voulait attaquer, ou qui attaquait déjà. Maintenant, moi, renversé, tombé à terre. Vous avez dit, il y a une intervention divine. Par rapport à la proclamation, ça, comme dire. Il y a un bagage que bon Dieu fait par rapport à la proclamation, ça. Il y a un bagage qui était attaché en dedans. Il y a un bagage qui était marré en dedans. Et moi, je sentis fortement, c'est la constipation qui disparaît en dedans. Ça t'a empêché d'aller à la selle, là. Ça t'a bloqué. Il a empêché d'aller à la selle le matin. Mon Dieu, retirez-le. Mon Dieu, retirez-le. Gloire à Jésus. Vous avez dit ça ensemble avec moi. Pendant que mon Dieu a fait intervention miraculeuse.

Pendant que mon Dieu a fait une intervention spéciale. Isaac, maintenant. Dis au nom de Jésus-Christ de Nazareth. Au nom du sang versé à la croix. Josia. Quel que soit ça, l'ennemi entier attaché en dame. Il est cause que tu es malade. Maintenant, je vais chasser dehors. Ouais, madame Dieu a fait une intervention miraculeuse. Hein, il y a un cancer qui détache maintenant. Il y a un cancer du côlon. Cancer du côlon. Masse lactée collée dans le côlon la matière. Là, c'est pour mon Dieu, fait le disparaître, le dissiper. Disparaître. Gloire à Jésus. Et je mets du sang comme matière. Est-ce que vous d'accord pour me dire ça en commentaire? Que mon Dieu dissipe le cancer du côlon. Gloire à Jésus, dis avec moi maintenant. Cancer du côlon, je dis à. Dans quel que soit le stage que tu es arrivé, Jésus chasse dehors. Il faut faire une grande différence entre constipation et cancer du côlon. Vous avez une constipation, mais ça ne veut pas dire que vous avez un cancer du côlon. Et pas parce que vous n'avez pas aller à la selle très bien pour être ébranlé. Et puis des fois aussi, il y a des choses qui empêchent d'aller à la selle. Ça dépend de quel genre de nourriture qu'on mange. Ça dépend de quel genre de nourriture. Il y a une nourriture qui favorise la constipation. Et ça fait fort veiller sur la nourriture. Il y a des choses qui vous mangez, vous avez un remède. Et puis, il y a des difficultés pour aller à la selle. Ok, Mathieu? Quelque façon que vous êtes constipé, Jésus pourra faire une intervention pour vous. Mathieu, moi, j'ai une certitude que mon bon Dieu délivré de la constipation. Préparez-vous pour aller à la selle, Mathieu. Préparez-vous si vous avez des selles, ça fait 2 mois. Peut-être 2 années quand dans Jodia, on dit après tirer. Parce qu'il y a une femme qui a écouté là. Ventre ou gossi à cause de situation de constipation. À cause de situation de constipation, ça permet que ventre ou gossi. Gloire à Jésus. Et les mains sous ventre. Bon Dieu, pas de bon ventre pour te gossi. Bon Dieu, bon ventre pour te faire fonctionner. Fais petit. Venez, mais on souligne maintenant. À quel que soit le degré de constipation, qui dans le ventre aujourd'hui, bon Dieu, retirez-le. J'ai tri pour qu'il bouche maintenant, bon Dieu, débouche. Et quel que soit ça que ta cause, qu'on ait constipation, bon Dieu, retirez-le maintenant. Massez, mais massez. Massez ventre légèrement. Pendant que mon Dieu a fait une intervention miraculeuse, pendant que mon Dieu a fait une intervention spéciale, des maladies de constipation, je dis à moi, relève à la destruction. Quel que soit le temps que vous faites dans votre monde, quel que soit chaque cause que vous faites, vous ne pouvez pas aller à la selle. Je dis à, au nom de Jésus-Christ, moi, chasse dehors. Oui, bon Dieu, gloire. On dit bon Dieu, merci, Mathieu. La droite de l'Éternel manifeste sa puissance. La droite de l'Éternel est élevée. Maladie, constipation. Maladie, constipation. Difficulté pour aller à la selle. Cancer du côlon, Josia. Le Saint-Esprit a chassé nous. Dehors. Parce que souvent tout. Pendant que mon Dieu a réglementé toute situation difficile qu'on gagne maintenant. Qui empêche d'aller à la selle. Maladie, constipation. Josia. Jésus chasseur.

Gloire à Jésus. Nous arrivons à la fin de l'émission ce matin. Voilà une bonne opportunité pour capable. Ma se koto senti ou malade. Gen ou moun kap koute le matin. Ou gen ou seul maladie ke plein. Ou pa ka manger parce que tout sont manger. Ou fè rapport li. Et puis, ou senti ou envie vomi. Il y a divers reprises que vomi. L'on pense que ça t'a pralé, li pa ale. Parce que ou gen ou ke plein. Gloire à Jésus. Ou gen mal au cœur. Mesdames, mais on se l'estomac matin. Mesdames, on se l'estomac. Lisez avec moi. Pendant que mon Dieu a fait une intervention spéciale. Guérison matin. Quelle que soit la façon, l'ennemi a travail. Ou d'un quimbe ou en bas. Jouk maladie matin, bon Dieu retire. Dis avec moi, au nom de Jésus-Christ, sans arrêt. Maladie qui est plein. Quel que soit côté ou sorti. Quel que soit façon que vous introduit. Josia. Jésus chasse dehors. Bye, bon Dieu, grand sac, matin. Dis bon Dieu, merci. Ou elle dit ça, sac, matin. Dit maladie constipation. Non, dit maladie qui est plein. Dit maladie qui est plein. Quelle que soit façon pour manifester. Josia. Jésus chasseur dehors. Gloire à Jésus. Gloire au Saint-Esprit de Dieu. Passez-moi. Mettez-moi sur l'estomac. Mandez bon Dieu pour faire une intervention spéciale. Mettez-moi sur l'estomac. Quelle que soit forme de maladie. Il a manifesté dans l'estomac au matin. Jésus prononçait la guérison. Jésus prononçait la guérison. Guérison au nom de Jésus. Guérison au nom de Jésus. J'ai avec mon matin. Au nom de Jésus-Christ de Nazareth. Quelque soit façon, l'ennemi a été planifié. Vous êtes comme malade dans le corps physique. Dis au nom de Jésus-Christ de Nazareth. Maintenant, moi décrète guérison. Dis guérison. Dis guérison. Dis moi recevoir qu'on y a la guérison divine. Dis-moi, recevoir Kounia, la guérison divine. Dis Kounia, moi recevoir la guérison. Parce que même dans le corps physique, quel que soit côté, senti ou malade, parce que même Kounia. Mon Dieu, fais une intervention spéciale pour. Parce que même. Quel que soit côté, senti ou malade. Masse. Dis au nom de Jésus-Christ de Nazareth. Dis au nom du sang versé à la croix. Maintenant. Maladie. Dehors. Maladie. Moi, chasse. Dehors. Continuez, ma semaine. Maintenant, ma bonne opportunité.

Une bonne opportunité maintenant pour continuer ma semaine. La droite de l'Éternel manifeste sa puissance. La droite de l'Éternel est élevée. Masse, masse, masse, masse. Au nom de Jésus-Christ de Nazareth. Continuez à masser. Pendant que bon Dieu a guéri maintenant. Continuez à masser. Pendant que bon Dieu a guéri maintenant. Recevoir la guérison. Recevoir la guérison. Guérison au nom de Jésus. Guérison au nom de Jésus. Guérison au nom de Jésus. Continuez à masser. Guérison. Guérison. Maladie infectieuse. Il y a un monde qui a écouté le matin. Il y a une femme. Il y a une maladie infectieuse au niveau du parti intime. Vous avez caché ça. Non. Vous n'avez pas besoin de cacher ça. Vous n'avez pas besoin de honte. Si ça m'a dit pour Alka Docteur. Mais je m'en dis matin. Bon Dieu a retiré dans la situation ça. Ok. Et demain, on se partit intime. Pendant que bon Dieu a fait une intervention spéciale. Et c'est la dernière proclamation qu'il a fait. Pour nous mettre fin à l'émission matin. Gloire à Jésus. Des maladies infectieuses. Au nom de Jésus-Christ, moi chasseur dehors. Et demain, on se partit génital. Pendant ce temps, même continuer à masser, que tout sentit malade. Continuer à masser, que tout sentit malade. Dis matin. Au nom de Jésus-Christ de Nazareth. Infection. Moi, chasseur. Dehors. Gloire à Jésus. Recevoir la guérison. Recevoir la guérison. Guérison au nom de Jésus. Guérison au nom de Jésus. Que bon Dieu bénisse nous matin. Que bon Dieu garde vous, que bon Dieu protège vous. Que bon Dieu couvre de grâce et de bénédiction. C'était autant de bénédictions que nous étions ensemble avec vous matin. Pour nous bailler, bon Dieu, gloire, pour nous dire, bon Dieu, merci. M'a oublié ça, m'a dit. Demain matin, si je veux, nous allons faire des prières dans le jeûne sur la guérison. Venez, soit que vous en ligne, ou bien que soit que vous venez sur place. Nous allons demander, bon Dieu, pour faire des interventions de guérison. Jeûne demain matin, si tu veux, en dans studio, comme sur place, nous allons mettre en phase sur la guérison divine. Depuis avant hier, de 1200, moi, je suis sorti, bon Dieu, à orienter vers ça. Et matin, après, bon Dieu, il y a une émission qui est orientée vers la guérison divine. Alors, matin, demain matin, si tu veux, seul ça, bon Dieu, a demandé, c'est venu avec la foi. Et nous voilà la prière pour bon Dieu qui a dissipé toutes sortes de maladies. Gloire à Jésus. Ainsi, demain matin, nous apprenons un jeûne. De 6h à 8h, nous apprenons dans le studio. De 8h jusqu'à la fin, nous avons rendez-vous dans 5220 rue Jacques Leroy à Montréal Nord. Gloire à Jésus. Et m'a tout fait un petit rappel ensemble avec vous parce qu'on est à chaque année. Nous toujours une semaine de prière. Et cette semaine de prière, nous gagnons dans le cadre des activités que nous avons gagné anciennement qui relaient les moissons. Ok? Qui relaient les moissons. Anissa, n'a continué à faire. Anissa, mais c'est dans le mois d'octobre. J'aime te dire, on a fait semaine.

Non, c'est du 5 octobre au 11 octobre. Chaque soir, à partir de 7h p.m., excepté samedi matin, on a gagné 8h du matin. Et dimanche matin, on a gagné à 10h du matin. On a gagné des prédicateurs invités qui viennent pour capable participer ensemble avec nous. On a demandé pour capable présent pendant tant de prières ça. Dans l'intercession ça. On a gagné ensemble avec nous comme prédicateur invité, on a gagné ensemble avec nous évêque Étienne Louis Jean. Et puis on a gagné ensemble avec nous aussi pasteur Marcus Isaac qui a passé avec nous pendant ce temps de festivité. Alors, nous allons passer un peu de temps dans la prière, nous allons intercéder et nous croyons que bon Dieu a fait des interventions spéciales pour nous-mêmes. Eh bien, maintenant, préparez-vous déjà si vous avez besoin d'un temps de prière intensive. C'est du 5 octobre au 11 octobre. On a la prière chaque soir à la gloire de Dieu. Et t'aimes la prière, t'aimes semaine la prière, c'est que personne ne se décourage. Aucun monde ne va quitter le découragement pour te noyer. Soit parce qu'il y a des décrets qui prend ou bien on perd du travail, ou bien que personne ne se décourage. Lorsqu'il y a un géant devant, il va pas décourager ou décourager. Et c'est armé ou de grâce mon Dieu pour faire face à lui-même. Ça, c'est très sûr et très certain. Ça veut dire, je connais, si bon Dieu est capable, bah, ça comme thème, c'est parce qu'il y a un pile monde qui vit des moments de découragement. Et bien, dans la prière, ça, nous avons comme thème que personne ne se décourage. Ça veut dire qu'il n'y a aucun Philistin qui vient de camper, qu'il n'y a aucun Goliath qui a campé pour le faire nous décourager pour nous faire la prière. Et c'est ça qui a renversé. Alors pendant cette semaine, ça, maintenant que vous venez, pour la prière ensemble, pour nous renverser tout Goliath qui a campé devant pour nous empêcher de voir la gloire de Dieu. Et bien, Mathieu, on est content. Nous disons, bon Dieu, merci, Mathieu. Quel que soit à côté, ça m'a demandé pour faire qu'on y a ainsi. Bye, Jésus-Christ la vie. Bye, Jésus-Christ la vie. Avez-dit. C'est suspendre, dépendre de où? Dépendre de Dieu de préférence. Dépendre de Jésus de préférence. Ainsi, quel que soit à côté, là où c'est la plus meilleure décision que l'on est capable de prendre. Ou passer ça dans Rizy pour qu'on s'en jouette. Mais c'est mon qui passe dans le chemin en cap tout ça. Et mon qui consacre les te sous qu'on souffre sans Jésus. Et puis, vine souffrir avec Jésus. Parce que l'évangile n'enlève pas la souffrance. L'évangile pas enlever souffrance. Mais l'évangile permet que Jésus-Christ prend souffrance sur vous. Ok? Ainsi, Mathieu. Ma prendre au Jésus-Christ la vie. Et bien, si vous voulez faire ça ensemble avec nous, ma prendre vous faire prier ça ensemble avec moi pour nous mettre fin. Dis Seigneur Jésus, merci pour grâce qu'on fait nous. Merci pour bénédiction. Merci parce que je dis, vous décidez, vous êtes capable de faire venir accepter comme sauveur, Seigneur. Merci pour l'esprit de repentance qu'on met dans moi. Pour me capable de comme sauveur, comme Seigneur. Et en tant que tel, je m'embrasse aujourd'hui. Je dépose la vie dans ma main. T'en prie, s'il vous plaît, acceptez. Pardonnez tout péché mieux. Fais-moi vivre pour. Fais-moi rire de la caille. Pas quitter l'ennemi. Fais-moi retourner derrière. Mais fais-moi embrasser à chaque jour. Au nom de Jésus-Christ. Amen. Que mon Dieu bénisse au matin. Que mon Dieu permette que grâce les manifeste dans vous. Depuis vous faites prier ça. Avec conviction. Avec sincérité. Mon seul bagage que je connais, c'est trompette la sonne qu'on y a. Vous allez à la rencontre de Jésus. Au même titre que tout l'autre monde. Et même à bon rendez-vous demain matin, si vous 6h. Nous avons des missions commandées matin. Entre-temps,
Que pendant la journée, bon Dieu continue.

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Bonsoir, Pasteur Roche. Bonsoir, la famille Roche. 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Bonsoir, tout membre actif Radio Emmanuel. Bonsoir, tout le monde qui a écouté Radio Emmanuel. Du message, moi. 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

0: 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Radio Emmanuel. Portez-nous bien. Que bon Dieu bénisse nous.
1: Bonjour, maison de prière. Bonjour, pasteur. Bonjour, tout le monde. 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Il n'a pas de parler. Eh bien, on a un jeune Daniel. 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
2: Ton nom, Seigneur. Loué soit ton nom. Alléluia. Non pas à moi, Seigneur. Non pas à moi, mais à ton nom de la gloire à cause de ta bonté et de ta miséricorde. Alléluia. Gloire à toi, Seigneur. Ô Fils de Dieu, rendez l'éternel gloire et honneur. Rendez l'éternel gloire à son nom. Prosternez-vous devant l'éternel avec des ornements sacrés. La voix de l'éternel retentit sur les eaux. Le Dieu de gloire fait gronder le tonnerre. L'éternel est sur les grands eaux. La voix de l'éternel est puissante. La voix de l'éternel brise les cèdres. L'éternel brise les cèdres. Du Liban. Il fait bondir comme des vents et les Libans et le Liban et le Syrien comme de jeunes buffes. La voix de l'Éternel fait jaillir des flammes de feu. La voix de l'Éternel fait trembler le désert. L'Éternel fait trembler le désert de Kadès. La voix de l'Éternel fait enfanter les biches. Elle dépouille les forêts. Dans son palais, tout s'écrit gloire. L'Éternel était sur son trône lors du déluge. L'Éternel sur son trône règne éternellement. L'Éternel donne la force à son peuple. L'Éternel donne la force à son peuple. Alléluia! L'Éternel bénit son peuple. L'Éternel bénit son peuple et le rend heureux. L'Éternel bénit son peuple et le rend heureux. Amen. Béni soit ton nom, Seigneur. Alléluia. Prends ta place, Seigneur. Prends ta place, Seigneur, sur ta servante ce matin. Oh, gloire à toi, Jésus. Béni soit ton nom. Alléluia. Oh, vive Esprit de Dieu vivant. Alléluia, Esprit de Jésus-Christ. Merci, Seigneur. Bon matin à tous et à toutes, dans le nom de Jésus-Christ. Bon matin, Pasteur Roche. Merci que le Seigneur, alléluia, bénit au matin, et Pasteur Roche, pour l'ouverture que vous avez toujours fait pour l'Évangile. Nous, bon Dieu, gloire pour la vie, et pour le progrès de l'Évangile, et nous dit bon Dieu, merci. Matin, sans plus tarder, dans l'exhortation du gain pour vous, matin, c'est suite de exhortation semaine dernière, là, n'a continué avec lui. Côté que nous t'es avec vous dans Matthieu chapitre 6, dans Proverbe 4, 23 et tant d'autres versets à suivre. Nous commençons par le livre de Matthieu chapitre 6. Nous étions aussi dans Marc, je crois, Marc, en tout cas, j'ai pas noté le verset, mais j'étais dedans, je crois que oui. Alors, donc, bien-aimés dans le Seigneur, nous commençons. Et Matthieu 6, 21, car là où est ton trésor, là aussi sera ton cœur. Là où est ton trésor, là aussi sera ton cœur. Alléluia. Dans le livre de Proverbes 4, le verset 23, il dit: Alléluia. Gloire à Jésus. Proverbe 4, verset 23. Ok, il dit: garde ton cœur plus que toute autre chose, car de lui jaillissent les sources de la vie. Alors, donc, bien-aimé, matin, nous pour aller faire commenter ça avec vous, matin, au nom de Jésus de Nazareth. Matin, qui côté cœur caché? Nan qui sont mette cœur? Qui côté ou baille plus temps? Qui côté ou mette plus énergie? Je parle de cœur. Alors, ou capable, gagne façade, religion, et l'église, etc., etc. Ou tout le monde ouais à l'œil vu, qu'on servit bon Dieu. Bien-aimé, le cœur, l'homme ne voit pas dans le cœur, c'est l'Éternel qui sonde le cœur et le rein. On peut tromper les hommes, mais on ne peut jamais tromper Dieu. Alléluia. Alors donc, quand on regarde dans le livre de Psaume, le Psaume de David, le Psaume 100, je crois Psaume 139, dans le dernier verset, il dit: éprouve-moi, regarde si je marche sur une mauvaise voie et conduis-moi sur la voie de l'éternité. Pourquoi David priait toujours intelligemment? Et parce qu'il sait déjà que l'Isséon faible. L'Imsi, il remet chercher bon Dieu, c'est pas sans raison que nous toujours dit, souvent, et en plus le prédicateur dit, David c'est un homme selon le cœur de Dieu. Et pourquoi? Parce qu'il n'était pas comme un agneau, il n'était pas un ange, il fait un pile gaffe, il péchait très souvent. La Bible pas caché nous ça. Mais cependant, il était un cœur humble, un cœur qui toujours répandit en plus. Aller l'aile chercher bon Dieu, il toujours aller by bon Dieu action de grâce dans toute bagaille. Alors donc, l'ivine censé agréable aux yeux de Dieu. Alléluia. Alors donc, c'est ça qu'on appelle un cœur pur. Cela veut pas dire que nous sommes des parfaites personnes. Et ça, cela veut pas dire que on va décider à pécher contre Dieu. On va faire qu'est-ce qu'on veut. Et même, on a parlé et aujourd'hui même, pendant nous, on entend nous. David peut être conjuit de grâce, mais il était déjà, ouais, grâce. Parce que dans plusieurs côtés, il parlait dans les psaumes, il parlait de Jésus-Christ, il était prophète, dans le psaume 51, il parlait, lavez-moi avec le sang. Il parle de sang, c'est pas sang, et pas, il pas garder sang bête actuellement, c'est qu'on fait dans le temps, mais il te garder avec sang l'agneau. Amen. Aujourd'hui, nous sommes sous cette grâce. Il y a beaucoup de gens vont dire, nous n'avons rien à payer parce que Jésus a payé pour nous, certes, bien sûr. Il faut le reconnaître. Tous les jours, il faut donner gloire à Dieu pour ce don précieux que le Seigneur nous a donné. C'est la croix. C'est le pardon qu'il nous accorde. Alléluia, il a accordé nos pardons, mais il n'a pas une porte ouverte comme si il y a un mot de passe pour nos péchés. Nous avons péché pas accidentellement, mais pas délibérément, de dire, bon, Jésus sait toutes choses, je vais le faire. C'est pas ça le but de la croix. C'est pas ça le but de la grâce. Alléluia. Et donc, c'est reconnaître que nous ne sommes plus l'esclavière. Parce que la parole de Dieu dit, quiconque pêche est l'esclavière.

Alors, donc, c'est, et si tout ce qui vient dans notre bouche, il vient dans notre cœur, et que vous voulez ou pas, vous l'entendez, c'est une vérité. Alléluia. Alors, donc, cela veut dire qu'on vous dit, bon, côté qui dit, la Bible parlait, nous balançons avec vous, et la donne directement. Il dit que la source de nos actions trouve dans notre cœur. Et là, il dit, dans que nous, c'est une source qui a jailli. Il dit que il y a une source qui a sorti. En dehors qu'on a une source. Source là, comme nous dit, sont source de bénédiction. Ou sont source de bénédiction. Je parle pour ceux qui sont nés de nouveau. Pour ceux qui ont alliance avec Jésus-Christ. Qui d'accord, la vie en sans Christ, qui pas mélangé. C'est des gens, je parle de ces gens-là. Amen. Alors, de ceux même capteurs des matins, ou pour qu'on fasse partie de ces groupes de personnes, il n'est pas trop tard. Et on pas dit l'impossible. On juste dit oui. Ou bien, cœur totalement à Christ. Alléluia. Donc, il dit, donc en même temps, on source, regarde bien. Et tous les matins, il y a beaucoup de gens qui aiment Pasteur Roche, qui aiment entendre parler de Pasteur Roche, qui aiment l'écouter, excuse-moi. Moi, parler trop vite, qui remet en délire. Alors, donc, pour qu'ils soient remis en délire, parce que il y a toujours des paroles et d'encouragement qui sortent dans la bouche. C'est ce qu'on appelle une source jaillissante. Si l'étape dit des choses qui débiles, ou t'es capable d'apprécier tant d'elles. Alors, donc, cela veut dire, c'est ça qu'on appelle une source. Si bouche ou dit des bonnes choses, donc, y a des côtés bouche ou pas qu'à dire. Il y a un côté bouche ou pas qu'à là. Alléluia. Donc, ou s'abstenir. Même quand le ta vie dans le cœur, ou dit, il y a des choses mon doit faire, ou une parole qui a envie de sortir dans le cœur, dit, quête. 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Alléluia, donc en d'autres mots, yon mauvais mot, donc c'est ce qui vient dans notre cœur. 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alors donc ça veut dire bien-aimé tu te ou pas qu'à dire rempli de l'esprit où est cet esprit bon Dieu ou pas dans le Saint-Esprit de Dieu. Dieu a dit je suis saint, donc il dit tout le monde capable bouger de moi-même forcé. Là il dit Moïse ôtez vos chaussures, donc alléluia, donc arrêtez le péché avant pour approcher de moi-même. Alléluia. Alors donc bien-aimé dans le Seigneur, c'est important, c'est pas montrer dit m'a montré un tel caractère balance. Bien-aimé, Jésus m'a dit nous pour marcher à la justice, dans la justice. 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Ça qui est important, qu'est-ce que tu dégages. 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L'on passe son côté juste des fois deux mots. 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Des fois, on a fait petit job parce que nous débrouillons, nous cherchons la vie. Hein. Et souvent, j'ai rencontré des gens qui me parlent. Ils disent, c'est juste pas même 5 minutes.

La personne sent il y a quelque chose d'extraordinaire en moi-même. Et pourtant, nous, des fois, ne pas même faire une longue conversation. Dit, madame, vous avez une sagesse, je ne sais pas, vous êtes douce. L'autre fois, j'ai rentré juste et voir une personne, juste le fait que je lui dis bonjour. On était deux personnes. Et cette personne, à première vue, qu'elle m'a trouvé extraordinaire, je n'ai même pas dit rien de grave. Mais pourquoi? Parce qu'on travaille sur nous-mêmes. Et alléluia, ce n'est pas parce que nous faisons, comme moi, je ne pas rien m'a dit, mais juste par la suite, elle commence à me parler. Et elle me dit, oh ben là, écoute, je trouve extraordinaire, vous êtes douce. Il dit, mais pourquoi moi? Il dit, mais juste lui dire bonjour. Il dit, mais c'est pas comme eux, c'est pas comme eux. Les autres, c'est différent. Alors, donc, c'est la grâce de Dieu. C'est la grâce de Dieu. C'est vraiment la grâce de Dieu. Alléluia. Ah, donc, j'ai béni le Seigneur pour cela. C'est pas une question parce que d'apparence, de rien, de ça. Non, non, non. C'est la grâce de Dieu. Alors, donc, quand on voulait marcher avec bon Dieu, pas on paf, et bon, perfectionnouillé, non. Mais nous baillons bon Dieu gloire parce que nous n'entendons pas comme ça. Nous pas de querelleuse. Nous sommes toujours monde qui calme, qui est monde qui connaît. Ça m'a dit, tu as les radios Emmanuel pour dire, ah non, non, non, pas c'est ça. Oui, nous sommes capables dans le monde, mais grâce à Dieu, nous sommes toujours son monde qui est toujours calme. Quand tu me vois, naturellement, tu me regardes. Premièrement, nous sommes un monde qui est très timide. Mais bon Dieu fait grâce avec le temps, nous restons capables, tout le monde attendait nous dans le monde entier. Cela veut dire que le Seigneur a brisé cet esprit de timidité, libère nos esprits de liberté. Mais je ne dis pas dit que nous sommes parfaits. Nous sommes dans le monde, nous avons connu certaines choses, mais dans la tranquillité d'une personne naturellement, j'étais toujours comme ça. Alors je rends gloire à Dieu, bon Dieu travaille encore plus. Alors bien-aimés dans le Seigneur, nous venons, nous avons besoin vraiment pour que nous chercher, je ne me vante pas, non, j'ai fait des efforts, c'est des efforts, ce n'est pas aussi simple. Il nous fait face à des hauteurs, des choses constamment, et des choses que nous t'as supposé lancer nous là-dedans, ou même comment on dit qu'a dit ça, des lourdeurs, tous les jours. Mais c'est juste à chercher présence, bon Dieu, constante. Les faiblesses sont rentrées, on crie à l'aide, même si on prie pas pour longtemps. Comme on dit qu'a dit ça, mon Dieu dit Seigneur, j'ai besoin de toi. Uniquement ça avec le cœur. Et le Seigneur, il n'est pas trop loin de vous pour ne pas attendre. Alors, bien-aimé dans le Seigneur, il dit, garde ton cœur plus que toute chose, car de lui jaillissent les sources de la vie. Si la Bible nous dit de garder notre cœur, plus que toute chose qu'il peut y avoir d'important dans ce monde, c'est qu'il y a une raison. Le cœur est vraiment important. C'est lui qui définit la vie entière. Ta vie reflète ce dont ton cœur est rempli. Ta vie sera différente si ton cœur est plein d'amertume. Si, tantôt je parle de source, alors si ton cœur est rempli d'amertume, rempli d'aigreur, alléluia, rempli de jalousie, et certainement tu vas produire un esprit de Caïn, jalousie, Caïn, alléluia. Alors donc à un moment donné, on va produire le meurtre et regarder un tel ou juste par un tel. Et donc, fait que, bien aimé, nous chrétiens, nous sommes porteurs d'amour. Nous pas dit nous applaudissons le mal, mais nous avons compassion à l'intérieur de nous. Alléluia. Si toutes les fois, ou même quand marcher avec bon Dieu, ouais, c'est un principe de ce que j'ai dit, ou ouais, pour arriver là, il n'est pas trop tard. Juste prosterner, dit bon Dieu, humblement, prosterner devant ta majesté. Alléluia. Je viens implorer un cœur pur, un cœur reconnaissant, un cœur qui ressemble à toi. Un cœur joyeux, un cœur pur, un cœur doux. Alléluia. Et le Seigneur nous donne. La Bible dit dans le livre de Jacques, il dit que si quelqu'un manque de la sagesse qu'il demande, dans ses cailles, bon Dieu, ou capable de jouer une sagesse. Salomon t'a prié, il t'a demandé, bon Dieu, sagesse. Bon Dieu t'a balle au-delà de la sagesse. Et si Dieu peut nous le donner. Et bien aimé, c'est extraordinaire qu'on a servi, bon Dieu. Ou dans l'église, ou a chanté, ou a fait certaines choses,
toute façade ou correct, mais bon Dieu, ils sont des cœurs. Alléluia. Côte récompense. Ou pas près, ils font bagaille parce que vous voulez applaudir l'encouragement des autres. C'est bon, tout homme aime ça, applaudir. Comme dit, encourager. M'a dit, mot encourager. Donc, bon, moi-même, personnellement, moi-même, cuisiner pour ma famille. Et aussi, si j'ai une activité familiale, je cuisine pour 30, 40 personnes, ça fait du bien. Puis que, j'aime ça quand les gens me disent, oh, c'est tellement bon. J'ai une belle réputation pour vous faire de bons durs. Amen. Et donc, fait que, alléluia. Donc, ça veut dire, j'aime beaucoup quand on me dit ça. Ça m'encourage à le faire mieux la prochaine fois. Si le démon compte sel, si le démon compte épices, alors la prochaine fois, m'a pu ajuster épices simples, me dire, oh, bon, je vais le faire encore meilleur que la dernière fois. Alors, donc, c'est ça, on encourage. C'est pas la gloire qu'on recherche, c'est un encouragement, ça fait du bien. Mais c'est pas l'objectif pour se faire adorer, pour se faire idolâter. Alléluia. Parce que je lisais cette semaine et dans le livre Ésaïe 42, là que nous tombons, qu'il dit que le Seigneur dit, je ne donnerai pas mon nom à un autre, ni mon honneur aux idoles. C'est là mon nom, c'est là l'Éternel. Cela veut dire la gloire, toute la gloire revient à lui. Donc notre objectif, c'est pas de nous faire voir, d'applaudir, on va gagner des millions, 40 millions de vues. Et c'est pas ça l'important pour le Seigneur. Les hommes peuvent applaudir. Alléluia. Mais le ciel l'a fermé pour vous. Amen. Mais moi-même, mon objectif, c'est pour le ciel l'a ouvert pour moi. C'est pour le ciel l'a ouvert pour vous. C'est ça, bon Dieu voulait. Bon Dieu voulait ressembler à elle. L'ensemble à elle, c'est des bagages pas trop bas importance. Que vous relayez, que vous applaudissez, que vous applaudissez, ça ne va déranger rien. Parce qu'on déjà connaît bon Dieu approuvé. Et dans, je crois que c'est dans le livre de Proverbes 20 21 qui dit c'est l'Éternel qui approuve la voix de nos mais qui approuve nous. Amen. Alléluia. Alors donc ça, bien-aimé, essayez de pour nous sembler avec bon Dieu. Là encore, on va continuer avec vous. Non, côté que non l'objectif l'observer le Seigneur. Peu importe ce qu'on fait. Des fois, nous appliquons la parole de Dieu à l'envers. Nous essayons de faire de bonnes actions, de produire de bons fruits. Mais en réalité, notre attention devrait être portée sur les motivations de notre cœur. Nous devons nous assurer de garder la vérité dans notre cœur, d'être conforme à la volonté de Dieu, examiner notre cœur. Comme Paul avait dit aux Corinthiens, examinez-vous vous-même, regardez si vous êtes dans la foi. Alléluia. Alors donc, cela veut dire que telle belle motivation d'avoir une très jolie voix, de chanter pour le Seigneur. Et des fois, nous ne devons pas chanter en grand public, dit oh, tout le monde était béni. Mais cependant, ou même, notre objectif de voir comme, pas comme une servante, une serviteur de Dieu, de te voir comme une star. Alléluia. Alors, donc, ta bien-aimée dans le Seigneur, essayez de faire les choses selon la volonté de Dieu, comme David a écrit et ses poèmes extraordinaires. Nous joignons toujours à prier avec eux. Alléluia. Alors, donc, nous bénis avec eux. Donc, vraiment, pour Dieu dit, j'ai trouvé une femme, j'ai trouvé un homme selon mon cœur, parce que bon Dieu a toujours continué d'il, parce que il n'est pas suspendu, bon Dieu. Alléluia. Alors, lui-même, il compte motivation, nous. Nous-mêmes, pour commencer par moi-même, ou même, pour nous chercher, faire des choses, nous mettre que nous dans ça, bon Dieu, pas nous faire, mais pas nous aller au-delà pour nous chercher d'autres choses. Donc, ou à travail, ou à objectif. Ma bon exemple, chacun de nous-mêmes à travail. Et que peu importe le travail ou à faire, qu'on travaille avec salaire minimum, moyenne ou et salaire qui est élevé. Donc, objectif, c'est de voir, c'est et pour vraiment. Ou capable de manger, ou capable de côté de dormir, c'est ça ton objectif. Il y a des personnes, et alléluia, ou gros objectif parce que mal travail forme et pour pas mendier monde, pour capable vivre normalement, pour gon vie digne et comme un être humain. Amen. Alors donc c'est ça l'objectif. Mais si elle là pour nous-mêmes et but chrétien, excuse-moi, but chrétien c'est pour nous l'objectif, nous c'est pour nous ciel. Alléluia, que nous comme on dit qu'a dit nous, que nous supposer attacher avec ciel.
C'est tout passe, tout casse. Et qu'on le veut ou veut pas, qu'on le veut ou on le veuille pas, c'est ce qu'on voit en ce moment. Il n'y a pas prêt à s'améliorer. Même quoi qu'on peut faire et dire rien. Nous-mêmes, nous avec nos expériences, nous avons l'espérance dans bon Dieu. Nous connaissons que bon Dieu avec nous dans tout ce qui a passé. Nous connaissons nos papes marcher perdant parce que nous avons espérance, la foi, nous. Et ça fait nous pas gagner l'œil découragé à ce qui se passe dans le monde. Nous pas gagner la peur à tout ce qui se passe dans le monde. Parce que assurance nous, vision nous, c'est vision d'en haut. Alors, m'bakon pour même dire, bien aimé Mathéon, j'en prends, mais c'est ainsi, c'est qu'on s'allie. C'est ça que fait Matthieu 6:33 nous disent, cherchez premièrement le royaume et sa justice et toutes les choses nous seront données. Alléluia. Alors donc cela veut dire que objectivement c'est vrai qu'on a prié bon Dieu délivre un bel emploi ou bien même yo ba ou promotion. Ou du moins entreprise ou est vraiment année passée et pas de gain bon progrès. Mais on est surpassé de ce que nous attend ton entreprise. Alléluia. 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On ne peut pas prendre des choses de Dieu à la légère. 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M'pas qu'à permettre moi-même, j'ai tout le monde, et vraiment ma vie, si vous regardez à l'œil nu, vous regardez Francia, vous dites, ah, peut-être cette femme-là, avec mon apparence, mais en même temps, m'paye beaucoup de prix, qui est très difficile, très, extrêmement difficile. Et tous les jours, plus que je cherche Dieu, ça devient encore plus difficile. Et l'objectif, ennemi, quand des fois le Seigneur permet, ennemi a talonné nous. 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Et ça comme reste, et comme si ou était figé dans cette situation. Parce que c'est au ministre pour le Seigneur. Et quand tu pries, ta prière fait l'écho. Prière nous fait écho dans le monde invisible. Le monde invisible, pas croiser boire comme ça. Alors, il permet que certaines choses. Bon Dieu permet certaines choses. Il n'est pas parce que rivaux pour baisser, pour le renverser. 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
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Je te rends d'action de grâce, le fait que tu nous as parlé. Tu as parlé à ton peuple, tu as parlé à moi aussi, Seigneur, de garder dans notre cœur, de garder sur notre cœur et pour nous capables de gérer que nous, pour ne pas mettre que nous dans l'autre côté, mais pour nous garder que nous constamment, alléluia, pour que nous restions soumis. 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C'est parole qui rend nous purs. Rends-nous purs. Rends-toi maître de nos âmes. Esprit de Dieu vivant. Esprit de Dieu très haut. Alléluia. T'en prie, Seigneur, nos besoins, Papa. Comme le psalmiste David a écrit dans le psaume 16. Garde-moi, ô Dieu, car je cherche en toi mon refuge. J'ai dit à l'Éternel, tu es mon Seigneur. Tu es mon souverain bien. Oh oui. Alléluia, tu es notre souverain bien. 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
et mon esprit dans l'allégresse, et mon corps repose en sécurité, car tu ne livrais pas mon âme au séjour des morts. 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Disposez cœur à la crainte de ton nom. 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Je ne sais pas comment il a fait. Pendant que je prie, il me regarde, il écoute quelqu'un d'autre en Asie ou en Haïti, peu importe, mais ses yeux regardent. Alléluia! Puisque la Bible dit, l'œil de l'Éternel est sur ceux qui le craignent et son alliance leur donne l'instruction. 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

Oui, Seigneur. Sois mon guide. Car longtemps je me suis éloignée de ce chemin que tu as tracé. Et j'ai enfin réalisé que je suis née pour t'adorer. Alors je me prosterne. Je t'ouvre mon cœur et ses compartiments. Et je te dis oui. Oui, Seigneur. Oui à ta volonté.

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Ça veut dire, même lorsque vous avez des bagages qui sont dans la Bible qui pas cité, mais le ministère est multiple. Du temps de Jésus-Christ. Du temps de Jésus-Christ, il y a des bagages qui n'ont pas besoin de ministère. 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
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C'est même mot ça, on va jouer dans Actes, chapitre 13, verset 2. Il dit, pendant que Paul et Barnabas servaient le Seigneur dans leur ministère, et puis la Bible dit, non, cet esprit dit, mettez-moi à part. 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

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Silence devant la vie où vous demandez, vous questionnez, soit devenu. 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La Bible déclare, c'est avec assurance que nous pouvons dire, le Seigneur est mon aide, je ne crains de rien. Que peut me faire un homme? Retirer l'homme sous auto.

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1: Et l'Éternel est pour nous un refuge, un appui, un secours qui ne manque jamais dans la détresse. C'est pourquoi nous sommes.

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Alléluia.

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0: Gloire à Jésus. Gloire à l'agneau. 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Recherche des dossiers interdits. Recherche des dossiers anciens. Recherche des dossiers annulés. Recherche des dossiers fermés. 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Nous ne sommes pas capables. Nous ne sommes pas capables. Gloire à Jésus. Gloire à l'agneau. Gloire à celui qui vit, qui règne au siècle des siècles. Gloire à celui qui marche au milieu des sept chandeliers. Gloire à celui qui donne la vie au cœur desséché. Gloire à celui qui rassemble les ossements desséchés. 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
1: 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Et la Bible déclare, pendant Ézéchiel marchait le long de la vallée avec un message Soussement desséché. Écoutez la parole de l'Éternel. Et la Bible dit, pendant Ézéchiel, a marché autour de la vallée. Ils ont rassemblé. 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Au nom de Jésus. Au nom de Jésus. Au nom de Jésus. Au nom de Jésus. Le nom qui est au-dessus de tout nom. Le nom qui augmente, le nom qui soulage, le nom qui fortifie. Le nom qui redresse ceux qui sont courbés. Jésus de Nazareth, l'étoile brillante du matin, celui qui a la clé, celui qui ouvre et personne ne fermera. Devant, au nom de Jésus. Dieu tout-puissant, Dieu de ma délivrance, je mets en toi

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Oui, Seigneur. Sois mon guide. Car longtemps je me suis éloigné de ce chemin que tu as tracé. Et j'ai enfin réalisé que je suis né pour t'adorer. Alors je me prosterne. Je t'ouvre mon cœur et ses compartiments. Et je te dis oui. Oui, Seigneur.

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1: Dans notre studio, nous saluons tout auditeur, auditrice qui a écouté nous partout dans le monde. C'est une joie, un privilège, une bénédiction pour nous ensemble avec vous à chaque fois que nous avons une opportunité à midi pour nous la prier ensemble avec vous. Nous sommes bien contents et nous saluons tout auditeur qui a écouté nous par diverses façons ou bien par différents canaux que vous êtes capable de rencontrer ensemble avec nous au travers des ondes, soit par Facebook ou bien soit par téléphone ou bien soit par internet personnellement, principalement dis-je sur www.radioemmanuel.ca. Nous bien contents, quelle que soit façon qu'on utilise, ça qui fait qu'on est content, c'est qu'on branche ensemble avec nous pour capable participer de la prière du midi. La prière du midi, c'est un temps de bénédiction spéciale que bon Dieu veut, que bon Dieu réserve pour moi-même avec, pour nous joindre ensemble, pour nous la prière glorifier et célébrer le nom du Dieu Tout-Puissant. M'a demandé pour capable prendre disposition, m'a demandé pour capable rester là ensemble avec nous pendant toute une heure de temps que nous allons passer ensemble là, parce que bon Dieu, il y a une bénédiction spéciale qu'il réserve pour tout serviteur avec toute servante qui mettent ensemble pour la prière, parce que la Bible dit c'est dans communion fraternelle, c'est là que bon Dieu voyait la bénédiction. Et nous connaissons communion fraternelle, si nous regardons dans Actes des Apôtres chapitre 2 le verset 42, c'est la prière, c'est enseignement de la parole, c'est rester dans la communion fraternelle, dans la fraction du pain. Mais je dis à nous choisir par la prière pour nous ensemble louer, célébrer, exalter et proclamer bon Dieu au nom de Jésus-Christ Nazareth. Moi bien content, me dit bon Dieu merci et me glorifier bon Dieu pour nous-mêmes, pour ça qu'il pourra le faire et pour des merveilles, des miracles qu'il pourra le faire parmi nous au nom de Jésus-Christ Nazareth. Mais me salue encore, me le dis bienvenue encore, parce que me connais que le Saint-Esprit est dans l'air et la puissance du Très-Haut à manifester au travers des ondes d'une manière exceptionnelle. Donc, ou même, quel que soit côtoyé, quel que soit soit fait, et qui déjà branché ensemble avec nous, moi, je dis merci, parce qu'on choisit pour qu'attendez Radio Emmanuel. Donc, ça pourra le permettre que nous pourrons entrer dans le vif de notre sujet, qui c'est Luc chapitre 1er. Et thème, prière, je dis, c'est que bon Dieu, pas jamais abandonné, bon Dieu, pas quitter, même si ouais, ça prend du temps, même si ouais, ça prend pile de lait, ça va signifier bon Dieu quitter vous. Ça signifie que bon Dieu a travaillé cette situation là. L'est arrivé pour bon Dieu manifester qui ça l'a fait pour maintenant, la fête lui quand même. Mais maintenant, est-ce qu'on prêt ou même pour capable comprendre ça? Parce que c'est au niveau de la compréhension qu'on servit bon Dieu. Pas au niveau de mon noir copier. C'est au niveau de ça bon Dieu dit ou de que j'en comprenne bon Dieu. Et ça fait, m'apprend Luc chapitre 1er ensemble avec vous, et m'apprend les quelques premiers versets pour m'expliquer le temps d'attente. Ou pas qu'à définir le temps d'attente dans la relation avec bon Dieu. Ou pas qu'à définir. D'ailleurs, le bon Dieu dit ou la font bagaille pour vous-même, il n'y a pas jamais dit ou, il n'y a pas jamais bon délai. Alors, m'a connaît que, moi-même, à mon humble avis, m'a connaît dans la Bible, côté bon Dieu dit au monde, il va faire bagaille pour lui-même, et puis il dit au monde, n'a ça que, m'bon telle date. Toute promesse, mon Dieu fait, il est toujours quitté ou, et puis lui-même, l'a agi, n'a façon pas lui. 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Parce qu'il dit ça, il n'a même pas pas seulement. Ça signifie que, bon Dieu, dit la font bagaille pour aujourd'hui, hein. Mais mon Dieu a gardé endurance, l'a gardé jusqu'à côté où a capable de retirer tant, parce que bon Dieu pas en affaire avec moun qui pressé, bon Dieu en affaire avec moun qui patient. OK, un patient, un peu de patience s'il vous plaît. Pas pousser bon Dieu l'ando et pas sentir que ou décourager ou abandonner juste pour capable quitter, rester. 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Donc j'aime te promettre déjà, moi prêt prendre Luc chapitre 1er, m'a lu les quelques premiers versets, me cali dans verset 1er jusqu'au verset 24. Verset 1er jusqu'au verset 24. Moi lire pour même et puis après ça nous allons méditer sur lui-même. Il dit que ça que plusieurs ayant entrepris de composer et réussir des événements qui se sont accomplis parmi nous. Ce que nous ont transmis ceux qui ont été des témoins oculaires dès le commencement et sont devenus des ministres de la parole. Il m'a semblé bon, après avoir fait des recherches exactes sur toutes ces choses depuis leur origine, de te les exposer par écrit d'une manière suivie, excellent Théophile, afin que tu reconnaisses la certitude des enseignements que tu as reçus. Du temps Éward, roi de Juda, il y avait un sacrificateur nommé Zacharie, de la classe d'Abia. Sa femme était d'entre les filles d'Aaron et s'appelait Élisabeth. Tous deux étaient justes devant Dieu, observant d'une manière irréprochable tous les commandements et toutes les ordonnances du Seigneur. Ils n'avaient point d'enfants, parce qu'Élisabeth était stérile et ils étaient l'un et l'autre avancés en âge. Or, pendant qu'il s'acquittait de ses fonctions devant Dieu, selon le tour de sa classe, il fut appelé par le sort. Il fut appelé par le sort, d'après la règle du sacerdoce, à entrer dans le temple du Seigneur pour offrir le parfum. Toute la multitude du peuple était à dehors, en prière, à l'heure du parfum. Alors un ange du Seigneur apparut à Zacharie et s'éteint debout à droite de l'autel de parfum. Zacharie fut troublé en le voyant, et la frayeur s'empara de lui. Mais l'ange lui dit, « Ne crains point, Zacharie, car ta prière a été exaucée. Ta femme, Élisabeth, t'enfantera un fils, et tu lui donneras le nom de Jean. Il sera pour toi un sujet d'allégresse et de... Il sera pour toi un sujet de joie et d'allégresse. Et plusieurs se réjouiront de sa naissance, car il sera grand devant le Seigneur. Il ne boira ni livre, ni vin, ni liqueur enivrante, et il sera rempli de l'Esprit Saint dans le sein de sa mère. Il ramènera plusieurs fils d'Israël au Seigneur leur Dieu. Il marchera devant Dieu avec l'Esprit et la puissance de lui pour ramener les cœurs des pères vers les enfants et les rebelles à la sagesse des justes afin de préparer au Seigneur un peuple bien disposé. Zacharie dit à l'ange, « À quoi reconnaîtrai-je cela? Car je suis vieux et ma femme est avancée en âge. » L'ange lui répondit, « Je suis Gabriel, je me tiens devant Dieu. J'ai été envoyé pour te parler et pour t'annoncer cette bonne nouvelle. Et voici, tu seras muet et tu ne pourras parler jusqu'au jour où ces choses arriveront, parce que tu n'as pas cru à ma parole, qui s'accomplira en leur temps. Cependant, le peuple attendait Zacharie, s'étonnant de ce qu'il restait si longtemps dans le temple. Quand il sortit, il ne put leur parler, et ils comprirent qu'il avait eu une vision dans le temple. Il leur faisait des signes et il resta muet. Lorsque ses jours de service furent écoulés, il s'en alla chez lui. Quelque temps après, Élisabeth, sa femme, devint enceinte et elle se cacha pendant 5 mois. Moi, bien content que je puisse faire le texte ensemble avec vous parce que c'est un texte qui exprime pour de vrai la patience. Et de la façon que le texte a exprimé la patience, et c'est de façon que peut-être qu'un pile monde, pas dans les mains, retourne comme ça. Parce que Élisabeth avec Zacharie, c'est pas des hommes, c'est pas un homme ou une femme qui était oisif. C'est des gens qui étaient actifs dans le ministère. Mais la Bible fait comprendre que Zacharie, qui était un sacrificateur, il n'est pas de souverain sacrificateur, parce qu'il t'a offri parfum dans le lieu saint, sous l'autel de parfum dans le lieu saint. La Bible dit comme ça que lorsque Zacharie t'es comme ça, il t'a servi mon Dieu de manière fidèle. Mais il était arrivé que madame ni qui relait Élisabeth pas qu'a fait petite. Dit madame était stérile. Ça veut dire que Zacharie pendant que l'a servi bon Dieu dans la consécration personnelle, l'a servi bon Dieu dans son ministère, les grands besoins pas qu'a répondre. Mais ça pas empêché que Zacharie continuait servir bon Dieu parce que Zacharie connaît que service bon Dieu beaucoup plus important que sa bon Dieu mort. Parce que l'homme servit bon Dieu, qui s'en fait, ou a fait avancer le royaume bon Dieu. Et nous connaissons que Jésus-Christ a déclaré, dans Matthieu 6, 33, recherchez premièrement le royaume des cieux. Ça signifie que travailler pour le royaume des cieux, c'est une bénédiction. Parce qu'elle dit recherchez. Ça veut dire que c'est pas un bagage qui vient au hasard, mais son conviction s'est exprimée en dedans. Et ça fait Zacharie, malgré situation ça, la Bible fait comprendre que il était en présence, mon Dieu. Et parce que la Bible dit qu'il était avancé en âge, pour qu'il chaque fait, il m'a servi, mon Dieu. Il y a l'autre monde dans le quartier qui est petit, il y a l'autre monde dans le quartier que bon Dieu fait quelque chose pour eux, ou même où ses serviteurs, ou pas rien. Peut-être que quelqu'un qui a écouté là, je dis, qui m'a dit, mais à quoi ça sert pour me continuer à l'église, pour me servir la communauté, tandis que gen moun qui pas fait ça, bon Dieu répond prière. 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Même genre avec Marie, mais excuse-moi, même genre la belle-mère de Simon Pierre, la Bible dit nous immédiatement que les fin guéri de sa fièvre, qui ça le fait lui lever la servir Jésus-Christ, parce que le réaliser non, Jésus-Christ pas qu'à faire miracle moi pour mériter pour me pas faire quelque chose pour lui-même. Bon Dieu pas sauvé pour capable travailler pour lui pour payer, mais bon Dieu sauvé pour capable travailler dans le royaume, parce que c'est pas ange qui a vint travail, c'est pas archange, c'est ou même. C'est-à-dire que bon Dieu est sauvé, donc, ou gon certaine responsabilité envers bon Dieu, pour capable mettre main à la pâte et travailler pour lui-même. Ça dépend de qui niveau de service, du niveau de don que bon Dieu ba ou. Mais la Bible dit que ça que, monsieur continue travail. Ah, gon moun la peut-être cap coûte moins. Bon Dieu dit ou, pas lâcher son affaire. Même si pas qu'on a un résultat, pas lâcher son affaire, parce que il connaît qui ça qu'a fait aussi. Mais non seulement que Zacharie et Elisabeth, c'est des moun qui étaient toujours dans le ministère, mais ils ont gardé relation approfondie avec mon Dieu, parce que la Bible dit, ils étaient tous deux justes devant Dieu. Ça veut dire que c'est pas moun qui prend le fait magouille pour exécuter, faire quelque chose pour être capable de joindre. Non. Ils ont été, il y a une difficulté pour être béni. Il y a une difficulté pour être joindre, chercher, hein. Il a toujours été dans la sainteté. Parce que la Bible dit, sans la sanctification, personne ne verra le Seigneur. Ça veut dire, faut pas chercher un moyen pour dire que ça que, moi, le fond bagaille à l'extérieur de la volonté de Dieu, pour me capable de joindre quelque chose dans mes mon Dieu. Ça qui est plus important, c'est rester dans mes mon Dieu. Parce que c'est le seul moyen ou capable de joindre un résultat, c'est lorsque vous pas garder ni à gauche, ni à droite, ou continuer à servir mon Dieu, même si vous pas en la main. La Bible dit que ça que, il observé d'une manière irréprochable tous les commandements et toutes les ordonnances du Seigneur. Mais la Bible dit qu'il n'avait point d'enfant parce qu'Elisabeth était stérile et était l'un et l'autre avancé en âge. Mais ça, bon Dieu, avec aujourd'hui, bon Dieu, dans tant d'attente là, qui comportement, qui gens ont observé bon Dieu, dans tant d'attente là, est-ce qu'on est frustré? Est-ce qu'on est fâché? Est-ce qu'on a quitté le ministère? Est-ce que m'a connait qui ça me capable de dire là? C'est ça bon Dieu attend dans main parce que bon Dieu attend dans main fidélité ou bon Dieu attend dans mon allégeance envers sa personne parce que même don bagaille très clair si bon Dieu pas une ça 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Il a agi n'importe qui l'a voulu. Et le bon Dieu a pas agi, par une question d'âge, par une question de zone, de pays, de quartier, courrier. Le bon Dieu a pas agi, il agit selon volonté personnelle. Et ça fait, ou même cap coutem, je dis, il t'a bon, si t'as arrêté de dépendre de Dieu. 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Et mais la Bible fait comprendre que, il était avancé en âge, mais il était dans le ministère. Mais la Bible dit ça qui est beaucoup plus important. Pendant qu'il s'acquittait de ses fonctions devant Dieu, selon le tour de sa classe, il fut appelé par le sort, d'après la règle du sacerdoce, à entrer dans le temple du Seigneur pour offrir le sacrifice. Ça veut dire que nous connaissons David de subdiviser la sacrificature en 24 classes. Puisque tout le monde qui prête doit sortir de la descendance d'Aaron. Mais le vin en pile, David subdivisé la 24 classes. Le David fait le consacunia. Tout le monde pas capable offrir l'encens sur le tel des parfums. C'est pour aller l'entendre. Ainsi, chaque monde qui se prête, qui de la descendance d'Aaron, ou gain 15 jours dans toute la vie pour entrer en notre plan pour aller offrir à l'hôtel pour offrir parfum sur l'hôtel de parfum. Et voilà pourquoi il dit que ça que selon le tour de sa classe, il fut appelé par le sort. C'est tout par le kounia, puisque je dis de la classe d'Abdia, d'Abia pour aller offrir sacrifice. D'après la règle du sacerdoce, à entrer dans le temple pour offrir le parfum. Donc, l'heure arrivée. Regardez, bon Dieu t'attend qu'il est pour laisser arriver. Bon Dieu t'attend qu'il est pour 15 jours parmi ceux arrivés et à partir de cela, pour le rencontrer ensemble avec lui. 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La Bible dit comme ça que les missions en train dedans pour aller offrir parfum sur l'autel de parfum dans le lieu saint, il pas attendre, il pas connaître si c'est laisse ça. 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Ou pas connait aujourd'hui non? 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Restez disposé. 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Selon Zacharie là, gen deux façons que yon moun ka attendre. Premièrement, sous le ministère, rete tant bon Dieu nan sa fè pou li a. Ça c'est première façon. Nan sa fè pou bon Dieu, fè le bien. Fè le bien sans plaigner, sans décourager et rete fè le sans avec désintéressement. C'est-à-dire pour pas attendre que bon Dieu fait quelque chose pour vous à partir de ça. Ça c'est une première forme d'attente. Et selon Zacharie ici, deuxième forme d'attente là, c'est pour rester tant de bon Dieu dans la sainteté, dans la sanctification. Pas servir bon Dieu clopi clopant, parce que sans la sanctification, personne ne verra le Seigneur. 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Donc les deux façons comme ce doula là, c'est deux façons ça yo, et que yo dit que Zacharie avec Élisabeth te prétendent. Aime quoi que c'est de façon principale. Travaille pour bon Dieu et puis prends soin de la vie spirituelle. Pas faire des choses qui vous fait bon Dieu fâché. Pas al faire magouille, rester dans présence mon Dieu. Et la Bible dit comme ça que bon Dieu pral faire une surprise. 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Je dis alors un ange du Seigneur apparaît à Zacharie et se tient debout à la droite de l'autel des parfums. Et puis Zacharie fut troublé en le voyant et la frayeur s'empara de lui. Donc ça ça veut dire là, Zacharie pas t'attendre que t'ab gon ange qui vienne parler avec lui là. Zacharie te connaît que c'est affaire coutumière. C'est-à-dire, comme d'habitude, m'aller, m'a pas 30 ans, m'a offri parfum sur l'autel des parfums, ensemble, et m'a retourné, comme d'habitude. 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C'est musique qui dit, les cieux fixés vers toi, je tourne mes yeux vers toi, le Dieu tout puissant. M'a retourné tout à l'heure.

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Chapitre 15. Alors des pharisiens et des scribes vinrent de Jérusalem auprès de Jésus et dirent : Pourquoi tes disciples transgressent-ils la tradition des anciens ? Car ils ne se lavent pas les mains quand ils prennent leur repas. Il leur répondit : Et vous, pourquoi transgressez-vous le commandement de Dieu au profit de votre tradition ? Car Dieu a dit : Honore ton père et ta mère, et celui qui maudira son père ou sa mère sera puni de mort. Mais vous, vous dites : Celui qui dira à son père ou à sa mère : Ce dont j'aurais pu t'assister est une offrande à Dieu, n'est pas tenu d'honorer son père ou sa mère. Vous annulez ainsi la parole de Dieu au profit de votre tradition. Hypocrite, Isaïe a bien prophétisé sur vous quand il a dit : Ce peuple m'honore des lèvres, mais son cœur est éloigné de moi. C'est en vain qu'il m'honore en enseignant des préceptes qui sont des commandements d'hommes. Ayant appelé à lui la foule, il lui dit : Écoutez et comprenez. Ce n'est pas ce qui entre dans la bouche qui souille l'homme, mais ce qui sort de la bouche, c'est ce qui souille l'homme. Alors ses disciples s'approchèrent et lui dirent : Sais-tu que les pharisiens ont été scandalisés des paroles qu'ils ont entendues ? Il répondit : Toute plante que n'a pas plantée mon Père céleste sera déracinée. Laissez-les, ce sont des aveugles qui conduisent des aveugles. Si un aveugle conduit un aveugle, ils tomberont tous deux dans une fosse. Pierre, prenant la parole, lui dit : Explique-nous cette parabole. Et Jésus lui dit : Vous aussi, êtes-vous encore sans intelligence ? Ne comprenez-vous pas que tout ce qui entre dans la bouche va dans le ventre, puis est rejeté dans les lieux secrets ? Mais ce qui sort de la bouche vient du cœur, et c'est ce qui souille l'homme. Car c'est du cœur que